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0: Bonjour à toutes et à tous. Il est 6h41 et on prend l'antenne avec un tout petit peu de retard. Vous êtes sur Radio Campus 92.1, la radio de la communauté de l'Université libre de Bruxelles. Jusqu'à 9h, vous êtes en compagnie de Clara CBD, moi-même et Claire Lève.
1: Salut.
0: Pour l'agenda culturel de la matinée du 7 octobre 2026.
1: Alors au programme aujourd'hui, des événements culturels pour entamer l'automne, de l'astrologie, des chroniqueuses de talent et bien sûr des invités de marque. À 8h30, on aura la chance d'avoir à nos côtés Chloé et Marie de la collective Modesta. Et entre-temps, vous aurez la chance d'entendre les chroniques et les voix de Meredith, Arthur, Anis, Mathilde et Naëva. On a comme d'habitude des places à vous faire gagner, alors restez bien avec nous, on est ensemble jusque 9h. C'est parti pour 2h30 d'émission.
0: Il est 6h42 toujours, et avant de lancer 30 minutes de musique, on voulait vous lire un poème du poète palestinien Mahmoud Darwish.
1: Quand tu prépares ton petit déjeuner, pense aux autres.
0: N'oublie pas le grain aux colombes.
1: Quand tu mènes les guerres, pense aux autres.
0: N'oublie pas ceux qui réclament la paix.
1: Quand tu règles la facture d'eau, pense aux autres.
0: Qui têtent les nuages.
1: Quand tu rentres à la maison, ta maison, pense aux autres.
0: N'oublie pas le peuple des tentes.
1: Quand tu comptes les étoiles pour dormir, pense aux autres.
0: Certains n'ont pas le loisir de rêver.
1: Quand tu te libères par la mitonymie, pense aux autres.
0: Qui ont perdu le droit à la parole.
1: Quand tu penses aux autres lointains, pense à toi.
0: Dis-toi, que ne suis-je, une bougie dans le noir ? Pense aux autres, Mahmoud Darwish, traduction, Elias Sambar.

0: On vient d'écouter Blood of an American de Bobby Wright, mais aussi Slow Eaters de Sina Pegami en featuring avec quelques bourdons, Prose Combat de Youssoupha, El Amal du groupe soudanais Nouri et His Dorpap Band. On a aussi écouté Férouz et son morceau Aloula et Onman du groupe palestinien Sabrine. Et je crois que c'est l'heure d'un petit point météo, n'est-ce pas, Clarlève ?
1: Tout à fait. Donc ce mercredi, c'est le retour des averses. Et oui, on est finalement en Belgique, on l'avait peut-être oublié. Donc si le temps est couvert ce matin, n'oubliez pas votre kawé, car cet après-midi, le temps belge revient en force. Il fait 10 degrés ce matin, et oui, c'est le retour de l'automne, 23 cet après-midi et 16 degrés ce soir.
0: J'adore quand tu fais la Miss Météo.
1: Écoute,
0: merci pour ce petit point. Il est 7h05 et sans plus tarder, je donne tout de suite la parole à notre oracle, que dis-je, notre astrologue préféré, qui nous fait un petit point horoscope pour ce mois d'octobre.
2: Salut tout le monde, c'est Meredith pour l'horoscope. Point global pour tous, Vénus est en rétrograde. Ça veut dire que le passé va se mêler au présent et qu'on va apprendre de ses relations et réfléchir à ses schémas relationnels. Et peut-être que quelques ex vont réapparaître, genre 1 ou 10, je ne sais pas très bien. Alors, pour votre horoscope, vous pouvez regarder pour votre signe solaire, mais c'est mieux de regarder votre ascendant. Si vous ne connaissez pas votre ascendant, vous faites un petit tour sur Google, pas sur ChatGPT, parce que je le saurai et je vais m'énerver. Bélier. Beaucoup d'activités dans le secteur des relations one-on-one et dans tout ce qui est changement en profondeur. Acceptez toutes les remises en question sur comment vous relationnez et ce à quoi vous cherchez réellement à connecter. Mais par pitié, ne foncez pas dans le tas. Taureau. Il est temps de rééquilibrer votre vie quotidienne. Oui, vous pouvez faire de la kombucha maison si vous voulez, mettre des trucs en place pour rendre votre boulot plus agréable, à part foutre le feu à la bagnole de Georges-Louis Boucher. D'ailleurs, il y a manif vendredi, bisous. Gémeaux. Vous voyez le mood fun flirty summer ? La bonne nouvelle, c'est qu'il est applicable en automne aussi. Connectez-vous à votre créativité intérieure. Et n'hésitez pas non plus à un peu flirter pour la forme. C'est comme ça qu'on va survivre à la dystopie. Cancer. Laissez-vous envelopper par votre envie de décorer votre appart et d'en faire une galerie d'art. On compte sur vous pour ne pas vous transformer en Valérie D'Amido. C'est aussi une opportunité de régler quelques non-dits familiaux, mais ça, c'est une toute autre ambiance. Lion. Sortez vos agendas, vous allez être surbookés et initiatoriste d'activités. N'oubliez pas de bien prendre vos compléments alimentaires histoire de tenir le rythme. Vierge, je dis pas que vous allez potentiellement trouver un sugar daddy, mais je le pense. Ou alors le sugar daddy, c'est vous. Mais n'oubliez pas de vous demander si vous avez réellement besoin de quelque chose avant de l'acheter.
3: Balance. Joyeuse saison d'anniversaire, les beautés. Alors, ce mois-ci, on se concentre sur la relation la plus importante que vous avez dans votre vie, celle avec vous-même. Le love ultime, c'est vous. C'est cucu, mais c'est vrai. Scorpion, beaucoup de choses enfouies risquent de faire surface ce mois-ci, alors laissez-les juste sortir, ça sert à rien de lutter, on respire et on laisse le processus de transformation suivre son cours. Sagittaire, vos relations avec vos amis ont peut-être besoin d'un petit check-up. Comment va la dynamique de groupe? Qu'est-ce qui en ressort? Qu'est-ce qui ne vous convient plus? Capricorne, non, vos collègues ne doivent pas forcément être vos potes, mais autant bien s'entendre avec les gens avec qui on taffe 8 heures par jour jusqu'à la retraite. Ah mais non, on m'annonce qu'on n'aura peut-être jamais de retraite. Manif le 9. Verseau, c'est le moment de trouver votre maître Yoda et de partir en grande quête spirituelle ou bien carrément une reconversion professionnelle, genre forgeron. Tiens, ça c'est bien, ça forgeron, ouais. Poisson, restons calmes et ne flippons pas. Mais l'accent est mis sur tout ce qui touche au contrat, mariage, notaire, taf, vente de votre âme au diable et j'en passe. C'est tout pour l'horoscope ce mois-ci. N'oubliez pas que le véritable ennemi, c'est le mec qui a inventé le scroll infini et je vous retrouve le mois prochain.

0: Et quel plaisir d'écouter Stevie Wonder de si grand matin. N'y a-t-il pas une meilleure manière de se réveiller ? Vous venez d'entendre également, avant Stevie Wonder, l'horoscope de Meredith qui reviendra le mois prochain et qu'on vous invite à aller suivre sur les réseaux sociaux pour retrouver ses dates de stand-up. Son Instagram, c'est Did It Again. Une petite référence à une pop star bien connue.
1: Et alors moi je vais juste vous parler un petit peu plus de Stevie Wonder parce que je ne boude pas mon plaisir. On écoutait d'abord Love is in need of love today, issu de son album Songs in the Key of Life qui fête cette année ses 50 ans. Et pour l'occasion, Stevie Wonder, évidemment, a sorti 4 chansons inédites. J'ai pas osé l'appeler Stevie tout court, j'avoue. Il a sorti 4 chansons inédites enregistrées à l'époque. Et comme on est sympa, on vous a fait aussi écouter l'une d'entre elles. D'ailleurs, on l'entend encore un petit peu derrière. It's Easier. Et pour fêter l'anniversaire de son album, Stevie Wonder fait une tournée internationale. Malheureusement, je sais pas toi Clara, perso, j'ai pas réussi à avoir de place.
0: Moi non plus, et c'est pour le grand drame de ma personnalité, mais surtout celle de ma mère qui est très fan de Stevie Wonder depuis notre plus tendre enfance.
1: On embrasse ta mère, évidemment.
0: Bien sûr.
1: Et en revanche, on n'a pas de place pour Stevie Wonder, mais on a des places à vous faire gagner pour le concert de Kezia Jones au Théâtre National dans le cadre du Festival des Libertés. Ce samedi 10 octobre à 21h. Donc si vous souhaitez tenter de gagner des places, vous pouvez nous appeler au... Alors 02 640 87 17. Je répète, 02 640 87 17. Et tout de suite, on écoute Kezia Jones et sa chanson qui tournait en boucle dans mon iPod Shuffle dans les années 2000, Rhythm is Love.

0: Et vous êtes toujours sur le 92.1 Radio Campus Bruxelles et c'est le moment de vous partager nos recommandations entièrement gratuites. Mais avant ça, évidemment, on vous invite, puisqu'on vient d'écouter Kezia Jones qui passe au Festival des Libertés, à aller checker tout leur programme. C'est durant tout ce mois d'octobre dans différents lieux à Bruxelles. Clara, il me semble que tu avais des choses à nous raconter en termes de gratuité.
1: Alors, tout à fait. Aujourd'hui, donc comme Meredith l'a déjà dit dans son horoscope d'ailleurs, c'est l'appel national au blocage devant les écoles, mais aussi le vote d'un projet de loi sur les visites domiciliaires. Et comme ce mois d'octobre est particulièrement chargé en actualité militante, on voulait vous faire la liste des grèves et des manifestations nationales pour vous aider à y voir plus clair sur ces différents rendez-vous. Et évidemment, on vous invite à vous rendre à chacun de ces événements.
0: Qui sont tous gratuits, évidemment.
1: Évidemment, parce que manifester, ça n'a pas de prix, à part peut-être un bras ou un œil si on est en France. Hein, mais bon, bref. Le 9 octobre, c'est donc la manifestation nationale contre l'Arizona qui cherche encore 10 milliards d'euros pour boucler son budget et qui a décidé d'aller faire les poches des plus fortunés. Non, je rigole. Bien sûr, ils s'en prennent à nos acquis sociaux. Alors rendez-vous à 10h à Gare Centrale le 9 octobre. Et on ne s'arrête pas en si bon chemin car le 10 octobre, c'est la journée d'action mondiale pour la Palestine. Le 11 octobre, c'est la marche pour le climat avec un rendez-vous à 13h place Simon Bolivar. Et enfin, le 12 octobre, grève générale.
0: Ce qui me permet une transition toute trouvée pour vous parler d'un spectacle qui aura lieu au Théâtre de la Vie du 20 au 24 octobre prochain, Émeute de Timaï Nguyen. En fait, dans cette pièce, donc, il est question de se soulever ensemble pour créer à deux une foule imaginaire, pour faire émeute à deux. Donc, sur une scène bifrontale, Timaï Nguyen, qui est donc danseuse, invite Marion Fort, DJ et créatrice sonore au plateau, pour convoquer ensemble avec puissance les affects de la résistance et nous rassembler autour de ce qui anime nos mouvements collectifs. Donc c'est pas 100% gratuit, mais il y a la possibilité d'avoir des places Article 27 et évidemment le Théâtre de la Vie a mis en place un système de pay what you can. Mais c'est aussi l'occasion de vous rappeler de regarder le super film Élevé au grain d'Alice Godard qui est toujours dispo sur OVIO. Donc rappelez-vous, Alice était venue présenter son film le 25 mars dernier sur Radio Campus lors de la matinale de Chloé et Hugo qu'on embrasse bien fort. Donc vous pouvez évidemment aller réécouter son interview si ça vous intéresse et surtout revoir le film gratuitement au chaud sur votre canapé.
1: Merci Claire Lève. 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

D'entendre Judy Vendredi et puis Zomé, ce qui me fait l'occasion de faire une petite introduction d'un nouveau rendez-vous musical à ne pas manquer. J'ai nommé le lancement des soirées Bouche à Oreille au Centre Culturel Bruegel dans les Marolles à Saint-Gilles. Et donc qu'est-ce que c'est le Bouche à Oreille, vous me direz? C'est des soirées découvertes pour les oreilles aventureuses qui peuvent découvrir deux jeunes groupes ou des projets musicaux sélectionnés avec soin parmi toutes l'effervescence de la salle musicale bruxelloise. Et pour la première, le Centre Culturel

0: Le Brugueul invitera Luik Music pour une sélection 100% bruxelloise, 100% féminine, ce 16 octobre prochain, où on pourra notamment découvrir le groupe Coucou C'est Moi, mais aussi Jeudi Vendredi. Et Claire Lève, t'avais envie de nous parler de quelque chose ?
1: Et oui, moi j'ai une recommandation. Ça se passe le 16 octobre également, en fait. Et c'est plutôt cinéma, puisqu'il y a 10 ans, à Lussas, dans ce petit village ardéchois où se déroulent les états généraux du film documentaire, naissait Tenk, la plateforme de diffusion du cinéma documentaire, bien connue des cinéphiles. Pour fêter cette décennie de découvertes, Tenk va à la rencontre de son public à Bruxelles. Tenk fête ses 10 ans au cinéma Nova avec une programmation spéciale intitulée « Boxer le male gaze ». Donc le male gaze, pour celles et ceux qui ne le savent pas, c'est ce regard masculin hétérosexuel qui nous est imposé, notamment au cinéma. Tenk nous propose de lui donner un bon uppercut avec la performance de la poétesse et performeuse Raïssa Yohali et la projection du film de Marion Guillard « We had fun yesterday and we love with love and rage » de Bojena Panayotova. Donc « Boxer le male gaze », ça se passe au Cinéma Nova le vendredi 16 octobre à 19h et c'est donc organisé par Tenk, mais aussi par le festival En Ville.

0: On écoutait Décor des Psychotic Monks que vous pouvez retrouver ce week-end au festival In Outsider qui se passe au cinéma Aventure et à la Vallée. Tout de suite, Absolute Cinéma.
1: Ça a commencé ?
2: Ben oui, ça a commencé.
1: L'émission a commencé ?
2: Ben, on est à l'antenne depuis 5 minutes.
1: Excusez-moi, je ne savais pas que l'émission avait commencé.
0: Ah, ce générique, c'est toujours un plaisir. Bienvenue Arthur, bienvenue à Nice.
3: Merci.
4: Mais merci.
0: Aujourd'hui, vous allez nous parler de films, je crois, c'est ça ?
3: Ouais.
4: Oui, tout à fait, tout à fait.
0: Nice, tu voudrais nous parler d'abord de Prime Time, de Lance Oppenheim ?
4: Exactement. Mais Clara, est-ce que tu connais To Catch a Predator ?
0: Non.
4: Eh bien, ça tombe bien parce que je vais t'expliquer ce que c'est. C'est une émission de télé-réalité qui a été diffusée en tant que segment de NBC Dateline entre 2003 et 2007. Attention. Son concept est assez délirant puisqu'une équipe de télévision y hameçonne des prédateurs sexuels sur Internet en se faisant passer pour des adolescents et des adolescentes de 13 ans, puis leur donne rendez-vous dans une maison truffée de caméras. À ce moment-là, Chris Hansen, présentateur phare, les y attend pour les confronter alors qu'ils étaient sur le point de commettre un crime sexuel sur mineurs. Ambiance. Et tout ça filmé sur une chaîne nationale. Dehors, une voiture de police attend déjà les prédateurs pour les appréhender. Alors donc là, je rappelle que ça, c'est la réalité, ce n'est pas le film. C'est quelque chose qui existe et qui a inspiré ce film. Puisque, en effet, Prime Time, premier long métrage non documentaire de Lance Oppenheim, nous plonge dans une version romantisée des coulisses de cette émission, alors que la chaîne NBC vient de les propulser à une heure de grande écoute. Et on retrouve Robert Pattinson, qui interprète le fameux Chris Hansen, qui, obsédé par son audimat grandissant, la recherche de sensationnalisme et une vision très personnelle de la justice, disons, précipite peu à peu son émission et toute son équipe dans une spirale hors de contrôle, alors que lui-même perd de plus en plus pied avec la réalité. Et c'est ces événements qui vont mener, à la fin, à l'annulation de cette émission.
5: What would have happened if I wasn't here? You see how this looks, right? At the end of the day, a man must be held accountable for the decisions that he makes. Do you agree? Do you watch television? Well, there's something you should know. I'm Chris Hansen.
6: This kid's just a predator.
5: With Dateline NBC. And you're about to be a part of television history.
7: We're gonna be the number one show on TV.
0: Et suite à cet extrait donc de Prime Time avec une espèce de tension grandissante, je me demandais, Arthur, qu'est-ce que tu en as pensé ?
3: Eh bien, Prime Time, je pense que c'est un film qui bute contre ses ambitions à de nombreuses reprises, de manière impressionnante. Je pense que l'objectif du film, c'est de nous faire visiter un peu l'arrière-cuisine, un peu nauséabonde, un peu dégoûtante du divertissement télévisuel américain, et de dresser aussi le portrait d'un homme qui va se compromettre moralement, à franchir voilà, des paliers moraux de plus en plus intenses et finir par devenir lui-même un monstre. Et alors, moi, je trouve que la toute première scène du film est assez intéressante. Pour moi, elle est très réussie. C'est la seule qui vraiment est une véritable scène, puisque en fait, elle montre très bien l'inversion sur laquelle le récit est bâti, à savoir que donc on est dans les coulisses du show. Chris Hansen est dans ses loges, se prépare à recevoir un prédateur. Et donc lui, Chris Hansen, il est filmé dans la pénombre. On le découvre par un gros plan sur sa bouche, qui est en train de répéter, de réciter tous les messages envoyés par le prédateur sexuel au supposé gamin de 13 ans. Et donc il est montré tout de suite comme une espèce de prédateur, une espèce d'ogre dans son antre. Et en parallèle de ça, on a donc un homme qui a un déviant avec des désirs sexuels pour un ado, qui rentre dans une maison qui est effectivement truffée de caméras, comme tu le disais, à Nice. Toutes les caméras sont vraiment disséminées partout dans la maison, toutes en hauteur, donc en plongée sur lui. On a une espèce de vision totale sur ce gars qui est figuré comme un rat piégé dans une souricière. Donc dès le début du film, on comprend que voilà, l'inversion, c'est ça, c'est qu'en fait, le prédateur devient la proie et un homme normal devient une espèce de monstre. Et je pense que c'est là que le film, à mon avis, commet une erreur Se tire une balle dans le pied.
4: Erreur film.
3: Non, mais puisque le personnage de Pattinson, Chris Hansen, est directement montré comme une personne moralement réprouvable, horrible, qui prend du plaisir, qui jouit de faire pleurer sa victime, etc. Le récit de compromission morale ne marche pas du tout. La progression dans le vers l'immoralité ne marche pas, à mon avis.
4: Ouais, je vois ce que tu veux dire. Je suis pas aussi drastique que toi. Je trouve déjà, je vais commencer en disant que c'est un film qui est bien rythmé. On s'ennuie pas pendant ce film, il est généreux de plein de niveaux. Voilà, je commence par ces choses pour dire ça, parce que j'ai pas grand-chose de bien après à dire sur le film, malheureusement. Mais donc, je dois quand même dire ça, c'est que on est diverti, on est accroché à l'histoire, il y a des blagues un peu cyniques. C'est un film qui prend ce ton cynique, un peu de satire, qu'on voit beaucoup en ce moment, comme plein de films chez A24, genre je pense à The Drama par exemple, ou plein d'autres. Et en fait, moi j'ai un problème avec ce film, parce qu'effectivement, comme dit Arthur, au début, il réussit à capter quelque chose qui est en train de se passer dans la réalité, et en fait à magnifier ça. Et c'est un truc qui est frappant, parce que quand je regardais le film, je me suis dit, en sortant du film, mon premier réflexe c'était de me dire, quelle partie a été inventée de la trame narrative. Et en fait, il n'y a pas grand-chose d'inventé dans le film. Ça parle vraiment d'événements qui se sont passés. Mais en fait, il a une approche tellement artificielle de son sujet. Il le noie tellement dans tellement d'effets de style, parce que c'est très esthétisant, le film. On va peut-être revenir dessus. Et en fait, qu'il nous fait ne plus croire à la réalité, au lieu de justement faire surgir la vérité de moments qui se sont passés. Il est piégé dans une espèce de volonté de précipiter tous ces personnages, parce que j'ai parlé de Chris Hansen dans le résumé, mais il y en a, je dirais, trois principaux, à savoir lui, sa productrice et un jeune acteur qui est embauché pour être un appa, c'est-à-dire jouer un ado de 13 ans. Et on voit ces personnes-là se précipiter de plus en plus, comme tu disais, vers des actes de plus en plus immoraux. Ben franchement, moi, j'ai pas senti d'accélération particulière dans ce qui se passait.
3: Non, c'est ça, ouais.
4: À part par le fait que la réalisation voulait que je ressente ça, quoi. Et donc, il y a quelque chose de très faux là-dedans qui ne marche pas trop pour moi, malheureusement.
3: Ouais, puis je trouve que tu parlais de l'esthétique. Pour moi, c'est un des gros problèmes du film aussi, c'est que Lance Oppenheim, il accumule comme ça les textures. Il y a des images vidéo, des images numériques, des images argentiques, une espèce de gros mélange avec beaucoup de lumière, tu vois, des couleurs primaires colorées, du rouge, du violet, du bleu. Il y a une espèce d'emballage de bonbons pop très typique, ouais, des productions A24, et qui pour moi révèle un peu le côté creux de l'entreprise. C'est que c'est une baudruche, et si tu poses un regard un peu acéré dessus, ça se dégonfle complètement. Et je dirais même que le récit ne parvient pas du tout à se détacher en fait du côté monstrueux de l'émission de télé-réalité. En fait, ça reproduit même presque la fascination, le côté morbide. Et nous, en tant que spectateurs, on n'a pas la distance, à mon avis, adéquate pour apprécier vraiment le côté cruel et douteux moralement de cette émission de télé-réalité.
4: En fait, il y a un pouvoir de fascination dans cette émission de télé-réalité quand on en entend parler. Moi, je ne connaissais pas ce truc,
3: ouais, clair,
4: et j'étais là genre, qu'est-ce que c'est que ça ? Et j'ai cru qu'on allait voir quelque chose de très brut, surtout quand on sait que Lance Oppenheim, il co-réalise un film qui sort bientôt, là, qui est You Can See Everything, avec Nathan Fielder. Donc, quelqu'un qui a l'habitude de montrer une vérité nue.
3: Et puis, c'est un mec qui vient du doc quand même, quoi.
4: Ouais,
3: c'est fou de voir un film qui est à ce point éloigné de toute volonté de mettre un peu de réel dans sa fiction, quoi.
4: Ben ouais, en fait, ce cahier des charges A24, on le voit même encore plus, où il y a même un surgissement de quelque chose d'horrifique qui est très gadget et qui est très vraiment on a mis ce truc qui est là dans les trucs A24 et qui, je sais pas, propulse. Alors, je dois dire que Pattinson, moi j'adore comment il joue, je le trouve excellent, mais en fait, même malgré son jeu, le personnage s'écroule sur lui-même, parce qu'ils essayent de lui rajouter des dramas un peu artificiels. Je ne comprends pas trop. Du coup, je n'ai pas beaucoup d'emprise sur ces personnages. Et même à la fin, je ne sais plus vraiment qui on a suivi au final, ou qui est-ce qu'on ne suit pas vraiment, quoi. C'est un peu cafouillis, je dirais.
3: Ouais.
8: Et bon, merci en tout cas pour cette critique de film.
0: On ne sait pas si on va aller le voir.
8: On ne sait pas si on va aller le voir, effectivement.
4: Avis, hein. Je dis, c'est divertissant. Hein.
8: Mais si vous voulez vous faire votre propre avis, il sort aujourd'hui en salle, donc ce 7 octobre, dans tous les cinémas indépendants. Et vous vouliez nous parler d'un autre film, je crois ?
3: Oui, tout à fait. On voulait vous parler de La Gradiva de Marine Atlan. C'est un premier film avec Cola Quignard, Mitya Capelier-Oba et Suzanne Guérin. Qu'est-ce que ça raconte, La Gradiva ? C'est le récit d'un voyage, un voyage scolaire d'une classe de lycéens français en terminale qui vont à Naples pour retracer un peu l'histoire du pays et notamment de Pompéi. Un endroit donc avec une activité sismique historique bien connue qui fait écho à tous les bouleversements intimes qui les agitent, ces personnages. Voilà, c'est tout simplement une espèce de chronique comme ça, le temps d'un voyage scolaire. Et on va découvrir un peu tout ce qui les anime, tout ce qui les agite. Évidemment, ça parle de la naissance du désir, de regard, d'inégalité de classe, de genre, d'amitié, de peur de l'avenir, de déception. Voilà, c'est un beau programme.
8: On écoute un petit extrait.
9: Vous avez quand même... Si, si, c'est peut-être ça hein, qui vous rend fébrile.
10: Mais la città, però, molto caotica.
11: En fait, on peut s'y reconnaître, quoi. Même ça a 2000 ans d'histoire.
10: Va prendre un café avec la prof.
9: Tony, vous arrêtez. Je veux plus vous entendre.
12: Putain, mais ça donne envie de couper des bites.
9: Voilà.
13: Regardez. Observez. Tout. Ce que nous avons devant nous, c'est...
8: T'es la bosse.
13: Une trace unique de la condition humaine.
8: Ah là là, j'ai trop hâte de voir ce film personnellement et je me demandais, Anis, ce que t'en avais pensé.
4: Alors, très dur de résumer en quelques mots ce que j'ai ressenti devant ce film, parce que c'était vraiment c'était un truc à se prendre dans la tête. Hein. On l'a vu un matin, c'était impressionnant. C'est un film qui m'a bouleversé, hein, vraiment. C'est vraiment incroyable. Du coup, la première chose qui me vient à l'esprit, c'est de dire que dès le début, on est direct immergé dans le film, en fait. Je pense que je ne sais pas combien de temps Marine Atlan a travaillé sur le terrain avec ces actrices qui sont pour la plupart non professionnelles. Mais c'est bluffant, quoi. J'ai l'impression d'être en voyage scolaire avec ces ados. Et en fait, les conversations sont juste un plaisir à regarder. Les scènes sont admirablement filmées. En fait, le film s'ouvre directement avec une scène étrange où un des personnages, Tony, observe... On ne connaît encore personne, donc il observe un camarade à lui en train de coucher avec une autre de ses camarades, mais il ne le voit pas. Et une autre camarade observe Tony. On est déjà dans un truc de gens qui s'observent.
3: Triangulation du regard.
4: Ouais, de silence. Il y a déjà, un pentagone amoureux là-dedans. Il y a quelque chose déjà qui est capté de ça. Et après, ce qui est très beau, c'est que malgré elle est très forte pour filmer Marine Atlan et les images qu'elle produit sont magnifiques. Mais elle ne s'arrête pas à ça. Elle va creuser en profondeur ses personnages. Et c'est un truc, c'est vraiment impressionnant. C'est vraiment un film choral où le mystère sur les personnages demeure. Et en fait, on est fasciné par eux. On comprend qu'ils ne se comprennent pas, mais qu'ils se comprennent aussi à plein d'égards. C'est vraiment incroyable. Et alors, il y a le personnage de Tony qui est, si on veut, un peu un des personnages principaux. Il est vraiment extrêmement touchant et c'est quelque chose qui est fascinant et qui est très bien mis en scène dans le film. C'est qu'il va à Naples et pour lui, c'est l'occasion de renouer avec des origines italiennes lointaines. Et du coup, il a une histoire, il a une mythologie familiale qu'on lui a racontée, et on sent qu'il est habité par ça et que il pense qu'à ça. Et en fait, il a besoin d'un sentiment d'appartenance. Et en fait, il y a dans ce film quelque chose qui va se tisser tout au long du récit, qui est passionnant et qui est très très beau, c'est la confrontation avec la réalité de ce que c'est de l'Italie rencontrée qui va broyer peu à peu son mythe personnel. Et c'est quelque chose qui me rappelle énormément, s'il y a des aficionados de ça, de la série de Les Sopranos, où il y a un épisode où ils vont en Italie, et eux qui se pensent italiens, définis par leur italianité, eh ben, ils voient que c'est un mensonge. Et cette réaction de Tony face à ça, c'est vraiment quelque chose qui est mis en scène brillamment dans les dialogues, dans l'espace, vraiment c'est assez impressionnant.
3: Oui, puisque tu dis de la façon qu'elle a, Marine Atlan, de fracasser la mythologie perso de Tony contre le réel italien, je trouve que ce qui est hyper beau, c'est que c'est un procédé qui est redoublé dans la mise en scène même du film. On parlait avec Lance Oppenheim et Primetime de son échec à insuffler un peu de réel dans sa fiction. Là, pour le coup, Marine Atlan, elle est dans un entre-deux qui est absolument passionnant à regarder, puisque elle a une manière de filmer Naples, de filmer l'Italie, de filmer des petites conversations, d'attraper des bribes du quotidien italien, des Napolitains et des Napolitaines, parfois en interaction avec ces jeunes lycéens et lycéennes, qui est très puissante, très très vivace, très réelle. Et en même temps, il y a, comme tu dis, voilà, cette mythologie, c'est des histoires que les ados se racontent, ils ont besoin de se raconter eux-mêmes. C'est un âge aussi de bouleversement où ils sont en passe de devenir des adultes et les attendent beaucoup d'inconnus, d'incertitudes, de doutes. Il y a le spectre de Parcoursup qui plane sur le film, qui est un trauma pour beaucoup de lycéens et lycéennes français françaises qui d'ailleurs sont en ce moment dans les rues pour notamment combattre cette absurdité. Et donc, moi, je trouve ça très, très puissant de voir un premier film en tant que réalisatrice, que quand même, il faut rappeler que Marine Atlan, à la base, elle est chef opératrice.
8: J'allais le dire, pour
3: Alexis Langlois et les Reines du Drame, mais aussi L'Englouti de Louise Aymon. Donc, c'est quelqu'un qui sait vraiment composer une image, éclairer un plateau. Et là, franchement, c'est un régal. Ouais. Elle travaille essentiellement en lumière naturelle, mais elle arrive en fait à capturer ces adolescences un peu évanescentes dans quelque chose de quasi mythologique, vraiment de faire une espèce d'instantané comme ça qui est, ne serait-ce que plastiquement, bouleversant à mon sens, quoi.
4: Oui, tout à fait. Et en fait, il y a un truc, c'est vrai qu'en parallèle avec Primetime, c'est intéressant puisque, comme tu disais, là, on voit surgir la réalité d'une œuvre de fiction parce que en fait elle embrasse à un moment, elle fait fusionner les deux. Il y a des scènes qui sont très longues, de scènes de classe où tout le monde prend la parole tour à tour et on sent que, je sais pas quelles sont les indications, mais ils y vont sans filet et c'est un plaisir de voir ça. En fait, on se sent faire partie de cette classe à un moment et c'est vraiment quelque chose qui est très touchant et très marquant. Et je trouve qu'elle retranscrit aussi super bien les dynamiques d'une classe, de ce que c'est que d'être parfois ennemi avec quelqu'un qu'on voit tous les jours et aussi cette espèce de camaraderie qu'il y a quand même, cette espèce de communication. Et c'est aussi un lieu où il y a plein de classes sociales différentes qui interagissent et c'est pas quelque chose qu'on voit autant dans la vie après le lycée, quoi. Après, les gens rejoignent plus peut-être leur groupe socioculturel, etc. Mais là, il y a quand même des échanges qui sont vraiment puissants là-dedans et elle réussit aussi à nuancer toujours ces personnages. Ces personnages ne sont jamais qu'une seule chose, ils sont plusieurs choses à la fois et c'est vraiment beau, nous en tant que spectateurs, de les connaître plus profondément chacun et d'être vraiment ému et parfois vraiment terriblement attristé de les voir ne pas réussir à communiquer. C'est vraiment...
3: Oui, c'est vrai. Et puis, il y a aussi une dernière dimension peut-être qui m'intéresse dans le film, c'est qu'il y a une espèce de tentation fantastique quand même, je dirais, ou quasi fantastique, ouais. qui se cristallise notamment autour du personnage de James, qui est un peu... qui est un peu le contraire de Tony. En fait, Tony, c'est le cancre rigolard qui fait tout pour amuser la galerie, mais qui, au fond, a une espèce de tristesse insondable. Et James, lui, c'est celui à qui tout réussit. Il est beau, il est bon élève, et il a une espèce de pouvoir d'attraction, une espèce de charme irrésistible. Tout le monde le désire, en fait. Tout le monde veut coucher avec lui, tout le monde veut se rapprocher de lui. Et ça en fait un être quasi magique, en fait, qui guide beaucoup le film vers quelque chose de l'ordre du merveilleux, du fantastique, quoi.
4: Ouais, et je vais quand même, alors je vais pas vraiment nuancer, mais je dois dire que il y a quelque chose qui est intéressant, c'est que le film il me touche plus dans ces instants de banalité saisie et dans ces instants où on ne sait pas vraiment où le film va, par rapport à des moments où je le sens plus se cristalliser dans des choses plus dramaturgiques ou parfois mélodramatiques. Et même si j'ai adoré aussi.
3: Et elle le fait très bien.
4: Elle le fait excellemment bien. Mais ça m'a intéressé de voir que j'ai été beaucoup plus bouleversé par des choses banales, des petits détails qui ne semblent pas être mis en avant que par ces moments où le film cède plus à quelque chose de, que je pourrais rapprocher parfois du film français. Il y a quelques scènes un peu typiques, j'irais, mais... vraiment, là, je pinaille et j'ai aimé ces scènes aussi. Mais je trouve ça beau de voir que c'est ça qui la puissance de ce film, c'est le moment où on s'oublie un peu. Quoi.
8: Ben merci beaucoup, vous nous avez donné encore plus envie d'aller le voir si c'était, fond, si c'était encore possible. et on rappelle donc qu'il sortira en salle le 28 octobre, mais vous pouvez le voir en avant-première le 13 octobre à Flaget. Ou le 20 octobre au Palace.
14: Merci beaucoup à tous les deux. J'espère vous retrouver le mois prochain.
3: Avec grand plaisir, ouais, merci.
8: Tout à fait.
4: On ne bouge pas.
8: Et avant de. Et pour vous dire au revoir, on vous a lancé sur un petit morceau de Xaeva, qui est une personne qu'on adore et que vous avez reçue dans votre podcast, il me semble.
4: Absolument, oui, tout à fait.
3: Vous êtes bien informé.
8: Et oui. Merci.
15: Prends ta voiture.

0: écoutait Oni des Electric Prunes et juste avant on écoutait Google Street View de Exa Eva. Et maintenant en studio il est 8h07 et avec nous on a Mathilde.
1: Hello.
0: Hello. Et Naïva.
2: Bonjour, bonjour.
0: Et aujourd'hui, vous allez nous parler de mouvement, de déplacement, c'est ça ?
1: Exactement. On va présenter une chronique qui propose une manière d'appréhender le mouvement, et plus précisément le déplacement. La dernière fois, on s'était intéressé à l'appréhension d'un territoire à travers la marche, au concept de dérive, aux cartographies narratives et sensibles. Cette fois, on se demande après quoi on court ? De la performance sportive en passant par une course contre la montre, des interdictions de courir depuis l'enfance, jusqu'à la course suspecte, on enfile nos baskets et on s'élance. À vos marques, 3, 2, 1, partez.
2: Okay. Alors, peut-être que tu peut-être le réveil, un chronomètre. C'est une montre qui est connectée à une application. Donc l'application en tant que telle, elle me permet de voir toutes mes caractéristiques physiques comme ma fréquence cardiaque au repos. Elle permet même d'analyser mon sommeil si je garde ma montre au poignet pendant la nuit. Je vois même les étages que je gravis. Quand tu fais une activité physique, ça te note toutes les infos sur l'activité en tant que telle, ça te dit combien d'heures il te faut pour récupérer. Quand j'ai un objectif où je veux soit faire une distance, soit faire une vitesse ou un temps sur une distance spécifique, ben je me trouve un plan d'entraînement et ça me permet de, un peu comme un jeu, de suivre l'entraînement. Si c'est 3 fois par semaine, je lance ma montre et je vois si j'arrive à atteindre l'objectif que le plan d'entraînement avait pour moi. Au début, j'aimais pas du tout courir. Et c'est pour ça que j'ai arrêté beaucoup de fois et que j'aimais uniquement courir avec d'autres personnes. Maintenant, si je devais dire pourquoi j'aime bien courir, c'est la facilité, l'accessibilité. Ça demande pas beaucoup de temps. Si tu veux juste mettre tes chaussures, courir une demi-heure, c'est déjà bénéfique pour ton corps et ton mental. Ça dépend de l'énergie. Y a des fois où tu vas partir courir et tu sens que ça te fait tout de suite du bien et t'as l'impression de voler. Y a parfois où c'est plus compliqué, surtout quand la météo est pas là. Et là, ça te donne l'impression de te surpasser ou de gagner en persévérance. De se dire que j'ai été capable de courir sur la neige par moins 5. Donc, ce petit tracas dans ma vie, ça devrait aller. Ou j'ai été courir un marathon, je peux attendre une heure dans une file, c'est pas grave. J'ai la patience pour ça. Quand tu rentres d'une sortie comme ça, tu te sens hyper apaisé et tu passes des meilleures nuits. Et c'est même pas la sensation pendant, c'est la sensation après d'avoir dépensé de l'énergie sainement. Et quand tu fais des sorties plus intenses avec des intervalles, il suffit de vraiment quelques minutes intenses pour avoir vraiment les endorphines après la course et vraiment cette idée de vraiment avoir vidé ton corps et de t'être dépassé. Et ça, c'est vraiment chouette.
3: Est-ce que tu cours après quelque chose ?
2: Je cours après le temps. C'est vrai, on dit en plus que courir maintenant, courir une heure, ça te ferait gagner du temps de vie plus tard. Et donc théoriquement, en courant maintenant, je gagne du temps plus tard. Est-ce que c'est juste ? Est-ce que c'est logique ? Je n'en sais rien, mais je trouve ça drôle.
1: On vient d'entendre Lison, ma colocataire, que je croise un peu trop souvent en tenue sportive alors que moi je traîne en pyjama. Et ça me donne envie de te demander, Mathilde, toi, après quoi est-ce que tu cours ?
0: Eh ben écoute, Naïva, souvent moi je cours après les bus, après les trains, après les métros, je suis souvent en retard. Mais justement, pendant que je cours, j'ai souvent la sensation d'être dans un film. Je dramatise souvent le moment parce qu'il y a un objectif, je cours pas sans but, ça donne un peu une intention à mon mouvement. C'est comme de courir après un ballon. Alors que si d'un coup on se met à sprinter comme ça dans la rue, ça peut poser des questions, des interrogations. Et du coup, on peut se demander aussi quelle est l'urgence de la course. Et quand il n'y en a pas, est-ce qu'on a le droit de courir ? Bien sûr que oui, mais pas pour tout le monde. Mais notamment quand je pense à la dramatisation et un peu du retard, j'ai un film en tête qui me revient, qui s'appelle Frances Ha. et qui a été réalisé par Noah Baumbach. Et en fait, le personnage principal, qui est chorégraphe, elle court-danse sur Modern Love, une chanson de David Bowie que j'adore. Et on a l'impression que ce moment de course, c'est un peu une expression, une forme d'expression de joie, d'insouciance, qui est comme quelque chose qui s'allège au fur et à mesure que ses pieds courent, dans cette course, voilà, un peu folle comme ça. Et justement, on peut se demander, est-ce qu'il y a un endroit spécifique pour courir ? On a tendance à situer un peu la course dans des lieux précis, dans des stades, sur une piste. Mais voilà, est-ce qu'on peut se demander un peu cet espace de course, est-ce qu'il est légitime ? Et souvent, dès l'enfance, on sent que courir, c'est aussi une manière d'explorer le mouvement, d'appréhender son corps dans l'espace, et parfois peut-être d'exprimer une émotion qui peut-être nous déborde. Et pourtant, les adultes et toute figure d'autorité, que ce soit les parents, les profs, à la piscine, à l'école, dans les centres de loisirs, répètent souvent cette fameuse phrase « on ne court pas dans les couloirs ». Souvent, le prétexte, c'est la peur que peut-être la course puisse provoquer une situation dangereuse, que l'enfant glisse, se blesse. Mais on a tendance aussi à interdire parfois sans raison, comme pour contrôler le corps des enfants, le restreindre, contenir la joie, les cris et les débordements.
4: Mais bien courir à Félicien, Il court avec les lapres quand il court avec les feux, ça fait les bruits. Après, ça pique avec les moustiques.
5: C'est quoi les chaussures avec lesquelles t'aimes bien courir?
4: Des chaussures princesses qui font de la lumière. Il y a des chaussures qui font de la lumière et ils brillent et ça fait pas dans la nuit. Quand on marche, ça fait de la lumière. J'aime bien courir avec les oiseaux.
6: Mon cœur bat très fort quand je cours. Je sais pas pourquoi, donc j'arrête tout de suite de courir et quand on m'embête, je dis arrête. Parce que je peux plus courir parce que j'ai mal au cœur.
4: Ça me rend fatiguée. Ça me fait pas mal et ça me fait pas du bien.
6: En fait, quand je cours, c'est comme si je pouvais plus bouger. C'est trop bizarre. Je me sens bizarre. En fait, dans mon école, il y a un jardin où on peut pas courir parce qu'il y a des pierres. Et ma sœur, elle a déjà couru et elle s'est fait très mal au genou. Dans le parc, j'aimerais aussi courir dans le bus, mais je peux pas. Dans mon école, mais quand c'est une école qui porte des uniformes, je peux pas courir là-bas.
4: Dans le couloir, j'ai envie de courir, mais on m'interdit. Et aussi... dans les toboggans, on n'a pas le droit de courir, mais j'ai envie. Et quand on a peur et on interdit de courir dans les orties et dans des puissants, alors que j'ai envie.
6: C'est embêtant, moi j'aime bien courir. Il y a toujours des règles dans des écoles.
0: On vient d'entendre une capsule adorable d'enfants qu'on a rencontrés dans le parc, dans la commune de Scarbeck, et qui avaient l'air assez frustrés de ne pas pouvoir courir dans des buissons, dans des couloirs, dans des endroits auxquels nous, les adultes, on ne penserait pas forcément.
1: Évidemment, avec l'actualité du moment, c'est un peu moins rigolo, les manifestations des lycéens en France, des élèves du secondaire en Belgique et des nombreuses violences policières qui ont été documentées depuis, on peut pas s'empêcher de penser à ce que signifie courir quand on est un ou une jeune racisée ou issue des quartiers populaires face à la police. On se rappelle de la mort de Ziad Benah et Bouna Traoré en 2005 à Clichy-sous-Bois. Poursuivis par la police, ils se réfugiaient dans un poste électrique et ils sont décédés. Cet événement, qui est un symbole en fait dans le débat public des violences policières, nous fait nous demander pourquoi est-ce que des jeunes qui n'ont rien fait de condamnable se sentent menacés d'être poursuivis par la police et préfèrent tenter de lui échapper par n'importe quel moyen. Pour certains, courir les rendrait suspects, si ce n'est directement coupables. Mais quand on sait, quand on connaît les méthodes de la police, les contrôles à répétition, les humiliations, les violences et parfois les décès qui en résultent, faut-il vraiment avoir quelque chose à se reprocher pour partir en courant ? Voilà, il y aurait eu bien d'autres choses à rajouter dans cette chronique sur la course, mais on va devoir s'arrêter là, défaire nos lacets, reprendre notre souffle et terminer en poésie avec un texte de Mathilde.
0: Courir à sa perte, le monde, courir après son ombre, son chien, frotter ses pieds contre la terre battue, bétonnée, sablée, courir. Si on n'est pas encore mort, peut-être, voir l'ombre lui tapoter dessus, piétiner les aiguilles que chaque électrocardiogramme fait pulser contre tes veines. J'ai mal au cœur de courir dans ma tête, sur les rebords de la piscine à créneaux, dans les couloirs toujours trop petits pour grandir dedans. Tes chaussures de lumière enfermées dans le placard, c'est pas que la nuit que ça brille, mais elles sont restées propres toute l'enfance. Elles avaient pourtant besoin de sortir, fendre l'air. Je te souhaite de courir avec les lièvres et les tortues tout en même temps sur ton dos. Courir dans la lenteur du matin, te courir dans les yeux sans ligne d'arrivée ni marque de passage. Je te souhaite de ne pas franchir tous les obstacles, de passer ton tour si tu peux, je te souhaite le droit de ralentir. Prendre racine dans des arbres, dans des abris, des traces calmes, mais aussi fabriquer des sprints à plusieurs. Passer devant des abribus, des abris tortues, des tortues lièvres sans moteur, sans savoir qui de l'un, qui de l'autre aurait dû partir, le premier ou la première. J'entends d'ici un couloir élargi par des pieds hurlant la révolte sportive. Piloter sur la piste des ailes fixées aux chevilles, un horizon un peu meilleur, un chahut de sandales contre ceux qui vous gouvernent. Je te souhaite de faire trembler leurs costumes. Je te souhaite, toi aussi, de courir avec les oiseaux.
5: Merci beaucoup, c'était super.
0: Merci beaucoup, les Clara.
5: On verra pas la course de la même manière, je pense. Merci
0: beaucoup. Et ben merci à vous.
5: Et au mois prochain, j'espère.
0: Bien sûr.
5: Au mois prochain.
0: Avec tout plaisir.
5: Woodkid.

0: Et on vient d'écouter Woodkid, mais surtout Routy avec Zoblazo, ma nouvelle chanson préférée. Routy qui est super et que je vous invite à aller écouter plus en profondeur car elle sort bientôt en EP le 16 octobre. Et on a été rejoint par Chloé et Marie de la collective Modesta. Bonjour.
1: Salut.
2: Bonjour.
0: Vous allez bien?
1: Oui, et toi?
2: Super.
0: Super. Peut-être vous pouvez un peu nous parler de Modesta. Modesta, c'est qui? C'est quoi?
1: Alors, Modesta, c'est une collective d'écriture qui existe depuis 2021. Et en fait, on est des copines avant tout, mais aussi des super écrivaines, en fait. Et on se rejoint, on fait des activités ensemble depuis 5 ans.

0: une réédition augmentée. Donc il y a plein de nouveaux textes dedans et surtout une nouvelle préface qui explique un peu la démarche et ce que ça fait d'écrire et d'éditer en collective. Et alors le sabot, on l'a rencontré au Poetic Bazar, donc événement de la poésie, enfin de poésie à Bruxelles. Et du coup, on a papoté avec Antoine, on s'est rencontrés une ou deux fois, il nous a invités à un festival à Paris. Et puis, de fil en aiguille, il nous a proposé de rééditer 183 lundi. Et donc, d'où rendez-vous lundi.
1: Et justement, vous parlez du cadre géographique dans lequel vous évoluez, à savoir la Belgique. Et évidemment, le rapport A. Et justement, le rapport du monde à l'édition, français et parisien. Et concrètement, quand on est autoriste en Belgique, c'est quoi les perspectives? Est-ce que la collective, c'est le seul moyen?
2: Alors, c'est pas le seul moyen, mais donc, comme on l'explique dans l'avant-propos, c'est une option qu'on a trouvée pour faire face à un certain manque, en tout cas qu'on ressent en Belgique, mais qui n'est pas lié que à la Belgique aussi. Mais déjà, quand on écrit, c'est très difficile d'en vivre, voire impossible, même quand on publie chez un éditeur classique, etc. C'est pas des revenus suffisants. Et aussi, même en dehors du fait d'en vivre, c'est une activité assez solitaire où maintenant, il y a des structures, il y a un master d'écriture, etc. Mais c'était encore minoritaire, nous, à l'époque. Et il n'existe pas tellement de structures pour accompagner l'écriture, quoi. Donc voilà, je sais pas si tu veux rajouter un truc.
0: Non, ça me semblait super.
1: Et justement, donc, vous vous appelez Modesta, peut-être nous, moi je sais pourquoi, mais parce qu'on se connaît aussi à la ville. Mais peut-être pour les auditoristes qui ne savent pas, vous pouvez nous expliquer un peu pourquoi ce nom. Et peut-être pourquoi vous signez en collectif aussi.
0: Du coup, Modesta, c'est le personnage principal d'un roman de Goliarda Sapienza, L'art de la joie. Tu l'as lu, Clara ?
1: Je ne l'ai pas encore lu. J'ai commencé, mais j'avoue que j'étais pas prête, je pense, à le lire. Et parfois, je ressens ça avec certaines lectures. Peut-être vous aussi, je sais pas, mais ou parfois je sens que c'est pas le moment. Comme ça, je me sens trop happée. Mais il est dans ma bibliothèque, il est dans ma pile de lecture, et c'est prévu.
0: Trop bien. Mais il est pas forcément facile. Alors, il faut s'accrocher un peu. Il y a des moments quand même qui sont difficiles à lire. Et bon, mais on recommande. C'est vraiment assez magistral. Et donc, en fait, ce personnage principal, on l'a su pendant toute sa vie et je pense qu'elle nous a beaucoup marqué et inspiré à tous les membres de la collective. Et donc, c'est un peu pour ça qu'on a choisi. C'était assez évident. Franchement, il y avait une seule option. On était là, c'est Modesta. Et aucun regret à ce jour. donc voilà. Et alors, pourquoi signer en collective? C'est aussi venu de manière assez évidente, mais... je pense que c'est pour en fait, on a quand même un certain malaise par rapport à la figure de l'auteur qui peut être hyper prégnante. Et ça nous permet de détacher le texte de l'individu qui l'a écrit sans qu'il y ait pour autant une anonymisation complète. Donc, si on nous pose la question, on répond en général quel texte on a écrit. Puis, ça nous arrive assez régulièrement de lire nos propres textes aussi dans des soirées ou dans des événements. À la radio, par exemple. Et donc voilà, mais c'est un peu pour tout ça.
3: Et concrètement, est-ce que c'est des textes individuels que vous mettez en commun et que vous signez en collectif, ou vraiment votre écriture est entremêlée de vos différentes voix, ou peut-être les deux, je ne sais pas.
2: Il y a un peu de tout, donc il y a des processus différents. Il y a autant des textes qu'on peut avoir écrits de manière individuelle dans son coin chez soi, mais en fait même ça, il y a toujours un travail collectif derrière, parce que on va le relire, le commenter, enfin les autres membres vont le aider à le retravailler. Donc c'est en ça qu'on considère que même quand il est d'une impulsion individuelle, ça devient quand même un travail collectif. Et puis après, de manière générale, c'est aussi considéré que comme on va se partager nos lectures, nos réflexions, etc., on s'influence les unes les autres. Mais il y a aussi des processus qui sont plus collectifs de base. Par exemple, il y a des textes où c'est des contraintes communes qu'on a mises en place pour créer le texte, ou écrit en résidence ensemble, côte à côte, ou même il y a un texte qu'on a écrit vraiment, par exemple, Marie et moi, ensemble. Donc là où c'est vraiment les voix qui sont mélangées. Donc il y a un peu de tout.
1: Et est-ce que peut-être vous voulez nous lire un petit extrait ?
2: Allez, let's go.

0: Ça fait 21 jours que Paris Hilton a perdu son chihuahua. Ce mini confident, mini BFF, s'appelait Diamond Baby. Mes amies trouvent-elles aussi que je suis un bébé diamant ? Mini amour portable dans un sac léopard. Comme Diamond Baby, est-ce que s'offrir ma mini tendresse vaut au moins 8 000 $ ?
1: La réponse est oui.
2: Oui, arrive. Ce matin, je me suis réveillée, j'avais du sang partout. Bien rouge vif, comme on l'imagine. Du rouge coquelicot. Sur mes draps, mes cuisses et même sur mes mains. À la fin de la journée, j'ai chialé avec Lana Del Rey. Le même album en boucle, et dedans l'album, les mêmes chansons en boucle. Tous mes sanglots et Born to Die. Une amie me dit, le premier jour des règles, on devrait juste organiser un karaoké de chansons tristes.

0: Et on vient d'écouter Born to Die de Lana Del Rey et d'écouter évidemment Marie et Chloé lire leur texte. Et je voulais vous demander, peut-être puisqu'on parle de karaoké triste lorsqu'on a ses règles, est-ce que vous avez une chanson triste que vous aimeriez rajouter à la playlist de karaoké triste?
1: Je pensais à Message personnel de Françoise Hardy, mais j'ai aussi pensé à Un homme heureux.
0: Bien sûr.
1: Voilà.
0: Ouais.
1: C'est très, très triste. Et en français, voilà.
0: Bien sûr, tout à fait. Et toi, Born to Die?
2: Ouais, Born to Die. Puis après, j'ai aussi pensé aux chansons de Safia Nolin.
0: Ah ouais, bien sûr. Mais là, c'est presque hardcore, presque. Ouais. Pour les règles, on s'en sort plus. Qui passe d'ailleurs bientôt à Bruxelles, si
2: oui.
0: Jamais, à la Maison Poème.
2: Oh, trop oui. Bien.
0: Ouais.
1: Toi, tu mettrais quoi, Clara?
0: Bah, c'est une bonne question. Moi, j'avoue, j'adore la version de Sinead O'Connor, Nothing Compares to You. Mais ça, ça donne envie de se défenestrer immédiatement, je trouve. Quand t'as tes règles et que t'écoutes ça, je trouve que c'est très, très sûr. Et du coup, je voulais vous demander, votre précédent livre s'appelait Rendez-vous lundi, celui-ci s'appelle 183 lundi.
2: C'est l'inverse.
0: Pardon, mais... l'inverse, voilà, désolée.
2: Pas de souci.
0: Donc c'est le jour de votre réunion hebdomadaire, est-ce que vous pouvez nous raconter peut-être les coulisses et peut-être votre rapport au lundi quand on est là?
1: Oui, les coulisses, il faut savoir qu'on ne fait plus de réunions le lundi soir parce que... c'est dur quand même. Mais l'idée de base, c'était un peu de contrer cette mauvaise humeur. En fait, cette dépression dont on peut s'extraire le lundi. Et donc, on a voulu faire une petite esquive. Et du coup, on se réunissait tous les lundis. Et ça nous a vraiment permis d'être rigoureuses dans notre pratique et de faire avancer nos textes comme ça. Mais après, on a lâché cette réunion hebdomadaire et on fait des réunions... un peu quand nécessaire, ou voilà.
2: On a tenu un an quand même, au moins.
1: Ouais.
2: Une année.
1: Et j'ai oublié l'autre partie de la question, mais...
0: Peut-être, c'était plutôt les coulisses de création de l'ouvrage.
1: Ah oui. Donc 183 lundi, ça, on l'a fait vraiment juste les membres de la collective. Et là, comment ça s'est passé? On a repris ces textes de base, qui avaient été relus par des membres du Sabot. Et après, on a fait des ajouts. Et après, c'est beaucoup d'aller-retour pour changer des choses, changer éventuellement l'ordre. Et le gros travail aussi qui a été fait spécifiquement pour cette réédition, c'est l'avant-propos, où on s'est vraiment planché dessus. Enfin, on a fait une mini-résidence à Bruxelles, quoi, chez nous, mais où on était vraiment beaucoup là-dessus. Et ça nous a permis aussi de faire aboutir certaines réflexions, comme on le dit dans l'avant-propos. De base, c'est vraiment une pratique, Modesta, et ça nous a permis d'un petit peu mettre des mots dessus de ce qu'on faisait et pourquoi on le faisait comme ça, même si on le savait, mais voilà.
3: Et dans cet avant-propos, justement, vous parlez de l'utilisation d'une fonte post-binaire, créé par la collectif de graphistes Bye Bye Binary, mais aussi de vos usages orthographiques. Pourquoi ces précisions? C'est une volonté de transparence ou c'était pour nous transmettre toutes les règles que vous êtes appliquées?
1: Oui, en fait, c'était l'idée de... déjà, parce que il y a en fait beaucoup de personnes qui ne connaissent pas cette nouvelle règle, je mets des R guillemets, alors que ça date de 1990. Mais, et du coup, en fait, c'est aussi pour pas qu'on pense que c'est une coquille, en vérité, mais c'est aussi effectivement pour donner les outils aux personnes de comprendre pourquoi on le fait et de le faire à leur tour si elles le veullent. Donc oui, une certaine transparence, et aussi c'est pour, de manière générale, donc il y a l'écriture poétique, littéraire, pour laquelle on milite aussi d'une certaine façon, mais c'est aussi toute la question linguistique de manière générale qui nous intéresse, et la question de l'orthographe est très importante là-dedans.

0: parce qu'elle limite l'usage de l'écriture pour certains groupes. Voilà. Je ne sais pas si c'était clair, mais...
1: Si, si, très clair. Moi, j'avoue que je la connaissais pas, cette règle. Pourtant, je connais la plus récente, Onion, il n'y a plus de GN, c'est O-N, I-O-N, des trucs comme ça, mais...
0: Ah, bon, ah pardon, ouais. Je me suis un peu... Ça, c'était pas... là, tu parlais de l'accord du parti passé.
1: Ouais, il y a ça, mais aussi les accents circonflexes, tout ça. Moi, j'ai des... Enfin, du coup, ça m'a permis de découvrir ces règles, donc merci.
0: Mais juste petite précision, l'accord du parti passé, ça, c'est pas une règle, c'est une proposition, en fait... d'un collectif de linguistes aussi qui milite pour une simplification de l'orthographe parce que justement c'est un enjeu politique. Mm-hmm. Mais ça, c'est pas une règle qui existe. Par contre, la règle des accents, ça c'est vraiment une règle officielle et en fait on peut utiliser les deux. Après, ça dépend fort. Par exemple, en Belgique, c'est plus accepté qu'en France. Enfin, c'est plus commun, quoi. Mais voilà.
1: En fait, tout ça, c'est pour... une certaine démocratisation de l'accès à l'écriture, ce que vous faites aussi via des ateliers d'écriture qui sont ouverts à tous, c'est ça ?
2: Ouais, ben on en organise de différents types en fait. Il y a des ateliers qu'on organise directement avec des assos qui nous proposent de collaborer avec elles. Donc là par exemple, on a tout un cycle au centre social du Béguinage, mais du coup c'est pas ouvert à tout le monde, c'est vraiment pour les personnes qui font partie de l'école, quoi, enfin de la SBL. Et sinon, donc en gros, quand on nous propose, on dit oui en général. Enfin, on est assez motivé pour donner des ateliers, pour des événements aussi. Dans des... Il y a des ateliers, on donne des ateliers mensuellement au Crazy Circle, en collaboration avec le Poétique Queer. On a d'autres, enfin oui, on en organise assez régulièrement. Puis l'idée, c'est vraiment s'amuser, c'est peut-être un peu con, mais genre vraiment genre d'avoir un moment qui est dédié à l'écriture. Et c'est un truc aussi qu'on a remarqué qui est pas facile, c'est de... Enfin, y a beaucoup de gens qui ont envie d'écrire, mais qui se font avaler par le temps, enfin, qui n'arrivent pas à se donner l'espace et la légitimité parfois de le faire. Et donc être en atelier, c'est vraiment avoir un temps consacré et puis des moments d'échange, quoi. Donc on donne des consignes qui sont toujours assez libre d'interprétation, et puis après chacune lit son texte, et c'est assez je pense gratifiant, et ouais, on aime bien ce moment de partage.
3: Et on vous invite notamment pour la sortie de votre ouvrage, mais aussi pour promouvoir l'événement du 24 octobre, qui est donc la sortie de votre livre et d'autres livres dont vous nous parlerez, à la librairie Parchemin. Et justement, en quoi, dans ce contexte politique actuel, qui, donc, comme on l'a rappelé ce matin, est un contexte pas facile, c'est important de se retrouver dans ces lieux-là avec d'autres autoristes.
0: Alors, dans le contexte précisément, ben, c'est tous les enjeux culturels qu'il y a à défendre de façon générale, et voir ce qu'on transmet aussi avec quels objets culturels. Là, dans ce cadre-là, c'est la sortie de 3 livres. Rendez-vous lundi, Perdre un chien et Le coiffeur mal béni. Et en fait, c'est l'idée de célébrer ensemble, de faire des lectures à voix haute. Et pareil, le fait de faire un événement comme ça, parfois c'est plus simple d'y aller, c'est gratuit d'y aller, d'écouter, que d'aller dans une librairie un peu intimidante, de devoir acheter le livre, etc. Là, c'est un moment plus amical aussi, avec un côté festif, un peu de musique. Et voilà, ça va être trop bien.
2: Oui, on peut quand même dire qu'il y a Clément Delhomme, du coup, l'auteur de Perdre un chien, qui va faire de la musique, et aussi Sarah Machine, une copine qui fait la musique, et ça va être super.
1: Trop bien.
3: Et peut-être, avant de vous dire au revoir, donc, Rendez-vous lundi sort le 16 octobre, et où est-ce qu'on pourra le trouver ?
0: Eh bien, partout.
2: Dans les librairies de Bruxelles, on espère.
0: Oui. Et
2: dans toutes les librairies.
0: Et dans les librairies en francophonie, donc en France, peut-être en Suisse, je ne sais pas. Mais en tout cas, en France. Alors, ça dépend quelle librairie... Enfin, il est diffusé, distribué normalement. Il peut être disponible partout. Donc, soit dans n'importe quelle librairie, il sera là. Soit vous pouvez aussi le commander s'il n'est pas dans la librairie à côté de chez vous. En Belgique, le mieux, c'est librel.be. Et là, bim, vous commandez, c'est hyper facile, et il sera disponible. Mais il est disponible, voilà. J'espère qu'il sera sur toutes les tables. Les gens se l'arracheront.
3: En tout cas, nous, on se l'arrachera. Merci beaucoup d'être venu ce matin.
0: Merci beaucoup, Clara.
3: Merci. merci Chloé et Marie, c'était super. On a hâte de lire Rendez-vous lundi, qui sort donc le 16 octobre, qu'on retrouvera dans toutes les librairies indépendantes. Et puis, on se retrouvera évidemment le 24 octobre à la librairie Parchemin. Merci beaucoup.
2: Merci.
0: Merci. Merci.

0: On écoute en ce moment même Heaven, A Worm Will Turn du groupe Icons Valley, un groupe bruxellois qui vient de sortir son premier EP ICVA qu'on vous invite à aller écouter sur Bandcamp. Il est 8h57, c'est déjà la fin de cette matinale, et oui. Aujourd'hui, on vous parlait de la semaine de mobilisation à venir avec manifs et grèves sur des sujets divers et variés. En vrac comme ça, la mobilisation contre Arizona, les visites domiciliaires, la marche contre pour le climat, pas contre le climat, attention. Et quoi d'autre? La grève générale,
1: 12 octobre. Évidemment, et puis on se rappelle qu'on est le 7 octobre, donc il y aura une petite manifestation pour la Palestine, bien sûr. Et si jamais vous voulez retrouver toutes ces dates, elles sont sur un post Instagram du compte Bruxelles Davy.
0: Merci Clara, tu m'aides à y voir plus clair. On vous parlait aussi de la pièce Émeute de Timaï Nguyen au Théâtre de la Vie, du documentaire Élevé au grain d'Alice Godard qui est disponible gratuitement sur Ovio.
1: Mais aussi, on vous parlait de plein de choses qui vont se passer ce 16 octobre, donc des 10 ans de Tank, de la première soirée de Bouche à oreille au Centre culturel Bruegel, de la sortie du livre Rendez-vous lundi du collectif Modesta, et évidemment de la sortie de l'EP de Routy qui s'appelle Juste avant l'étincelle. Donc on rappelle évidemment qu'on a passé plein de sons qu'on adore ce matin et qui sont tous disponibles sur la rediff de Radio Campus.
0: Exactement, et on a aussi eu le plaisir de recevoir des chroniqueurs et chroniqueuses talentueux. On a notamment reçu Arthur et Anis qui nous ont parlé des films Prime Time et La Gradiva. Et on a reçu Mathilde et Naeva qui nous ont parlé de mobilité, de mouvement et de la course. Merci.
1: Et on a aussi reçu, bien sûr, l'horoscope de Meredith.
0: Bien
1: qui
0: sûr.
1: Qui n'était pas avec nous, mais qui était dans nos oreilles.
0: Dans nos oreilles. Et évidemment, on vient de recevoir la collective Modesta. On vous en parlait à nouveau. Leur livre, leur recueil sort le 16 octobre. Donc on vous invite à le commander chez vos libraires préférés. Merci à toutes les personnes qui ont participé à cette émission finalement.
1: Et il me semble que toi Clara, tu as une petite actu pour le mois d'octobre.
0: Oui, j'en profite, je fais mon auto-promo, mais le 28 octobre, il y a la séance d'écoute d'une fiction audio que j'ai réalisée avec Victor Faure. Et ça se passe donc le mercredi 28 octobre à la Maison aux Poèmes avec la CSR.
1: Et on rappelle que ça rentre dans la minute gratuité puisque c'est
0: totalement
1: gratuit.
0: Voilà, merci beaucoup.
1: Mercredi prochain, vous aurez le plaisir de retrouver Jonas. Et nous, on se donne rendez-vous le mois prochain pour une nouvelle matinée de l'agenda culturel. Et tout de suite sur Radio Campus, histoire de savoir.
2: Dans le passé. Alors, qu'est-ce qui se passe réellement sous cette immense couche de glace et surtout, en quoi ça nous concerne directement?
3: Pourquoi la fonte de l'Antarctique nous parle tous ici et maintenant? Quand on pense à l'Antarctique, on imagine souvent un immense désert blanc, figé, presque immobile, un endroit lointain, déconnecté de notre quotidien. Et pourtant, ce qui s'y passe aujourd'hui nous concerne directement. Car l'Antarctique n'est pas seulement un bloc de glace posé au bout du monde, c'est une pièce essentielle du système climatique terrestre, un peu comme un régulateur invisible qui aide la planète à maintenir son équilibre. Alors que se passe-t-il exactement? Avec le réchauffement climatique, la calotte antarctique fond. Cette fonte libère de grandes quantités d'eau douce dans l'océan austral, l'océan qui entoure le continent. Et cette eau douce, plus légère que l'eau salée, reste en surface. Résultat, l'océan se met en couches. On appelle ça la stratification. Dit comme ça, ça paraît technique, mais en réalité, c'est assez simple. Imaginez un verre dans lequel vous versez de l'eau et de l'huile. Les deux ne se mélangent pas vraiment. Dans l'océan, c'est un peu le même principe. Et ce phénomène a des conséquences majeures. Normalement, l'océan fonctionne comme une immense machine. Il mélange les eaux, transporte la chaleur et surtout il absorbe une grande partie du dioxyde de carbone que nous émettons. En fait, l'océan est l'un des principaux alliés contre le réchauffement climatique. Mais quand il se stratifie, cette machine ralentit. Les échanges entre la surface et les profondeurs deviennent plus difficiles. Et là, tout se complique. Car si les eaux profondes remontent moins, l'océan peut moins bien jouer son rôle de régulateur. Il absorbe moins bien de chaleur, moins de CO2, et une partie de ce carbone peut même être relâchée dans l'atmosphère. Autrement dit, ce qui se passe en Antarctique peut influencer le climat à l'échelle mondiale. Mais il y a aussi une nuance importante. Les scientifiques ont observé que même lorsque l'océan devient plus stratifié, certains mécanismes continuent de fonctionner. Les vents, notamment, permettent encore à des eaux profondes de remonter et de maintenir des échanges avec l'atmosphère. Ce qui veut dire que le système ne s'arrête pas complètement. Il s'adapte, mais jusqu'à quand ? C'est toute la question. Car contrairement aux déglaciations naturelles du passé qui se déroulaient sur des milliers d'années, le réchauffement actuel est extrêmement rapide. Et cette rapidité pourrait pousser le système climatique au-delà de ses capacités d'adaptation. Alors non, l'Antarctique n'est pas si lointain, c'est même l'un des endroits où se joue en partie l'avenir du climat mondial. Et comprendre ce qui s'y passe, c'est déjà commencer à comprendre ce qui nous attend.
2: Nous avons interviewé François Fripia, chercheur au laboratoire de glaciologie de l'Université libre de Bruxelles. Il est allé plusieurs fois sur le continent antarctique. Pour cette émission, il nous fait part de son expertise sur le sujet.
4: Ok, mais donc il y a un réchauffement climatique qui est d'origine anthropique, suite à l'émission des gaz à effet de serre dans l'atmosphère, qui en fait réchauffe la planète, et donc ça a plein de conséquences, notamment sur les régions polaires, dont la calotte polaire antarctique. Et donc comme le climat se réchauffe, elle a tendance à fondre, à perdre de la masse. Et donc c'est un impact que beaucoup de gens ont entendu parler, c'est un impact sur le niveau marin. Mais moi, ce que j'ai regardé plus particulièrement, c'est vraiment l'impact de cette fonte dans le passé sur la circulation océanique.
2: Concrètement, la fonte des glaces, ça veut dire quoi du coup ?
3: Alors la fonte des glaces, c'est simplement la glace qui se transforme en eau à cause du réchauffement. Et cette eau douce se déverse ensuite dans les océans, ce qui peut perturber leur fonctionnement et faire monter le niveau de la mer.
2: Et en quoi la fonte de l'Antarctique en particulier nous touche ? Est-ce que ce phénomène pourrait changer notre quotidien ?
3: Oui, carrément, mais je vais plutôt donner la parole à M. Fripia qui nous l'explique.
4: On sait que bon, l'Antarctique, déjà, c'est une masse de glace qui est beaucoup plus grande que le Groenland. Contribution du Groenland au niveau marin, s'ils font complètement, on parle de 7 mètres, alors que l'Antarctique, on parle de 56 mètres, je pense, plus ou moins. Donc c'est clair que le potentiel de l'impact sur le niveau marin est beaucoup plus important. Mais dans le cas qui m'intéresse, moi, c'est que c'est vrai qu'on discute beaucoup dans la littérature scientifique de l'impact de la fonte des calottes polaires dans l'hémisphère nord, dont le Groenland en fait partie, sur la circulation dans l'Atlantique Nord, la circulation qu'on appelle un peu thermohaline, qui est un peu le tapis roulant océanique, qui permet vraiment l'échange entre l'océan profond et l'océan de surface. Et donc, dans la littérature, souvent, on a mentionné qu'une fonte trop importante du Groenland allait arrêter cette circulation dans l'Atlantique Nord, avec des conséquences assez dramatiques sur le climat mondial, mais aussi régional, et notamment en Europe. Mais c'était beaucoup moins étudié l'impact de la fonte en Antarctique sur la circulation océanique. Et dans l'étude que j'ai réalisée, en fait, c'est la première fois qu'on montre que cette fonte de l'Antarctique au cours de la dernière déglaciation a eu un impact sur cette circulation océanique.
2: Mais comment on fait pour retracer l'histoire de ces mécanismes ?
3: Pour retracer leur histoire, les scientifiques ont analysé des carottes de sédiments prélevées au fond de l'océan Austral. Tu vois, ces échantillons du fond des océans qui permettent d'étudier le climat passé. Ils ont notamment étudié la composition isotopique de la matière organique piégée dans les coquilles de diatomées. Ce sont de minuscules algues marines très abondantes dans ces régions. L'objectif était de reconstituer les conditions océaniques passées.
4: La calotte polaire antarctique fond par le dessous, par ses marges. En fait, c'est vraiment, c'est pas de la fonte qui a lieu à la surface de l'Antarctique. Elle a lieu principalement là où la calotte polaire rencontre l'océan, par le vélage des icebergs et aussi par la fonte basale qui a lieu quand la calotte est en contact avec l'océan. Mais donc, c'est un flux très important. Après, je ne peux pas vous donner un chiffre comme ça.
2: Revenons à présent sur le rôle de l'océan.
4: C'est ça. Et donc l'océan Austral, c'est vraiment un océan qui est hyper important pour la machine climatique globale. Car si on regarde un peu une carte, en fait, c'est un peu le rond-point de la circulation océanique. C'est le seul océan qui permet la connexion entre le bassin Atlantique, Pacifique et Indien. Donc il permet vraiment la connexion des eaux entre les différents bassins océaniques. Et c'est extrêmement important aussi comme zone, parce que c'est la seule zone au monde où l'océan profond, entre 2000 mètres, revient en surface et peut être échangé avec l'atmosphère. Et c'est extrêmement important qu'on réfléchisse un peu au réservoir de chaleur qui est énorme, qui est l'océan profond, et aussi le réservoir de CO2. Parce qu'il faut savoir qu'il y a 100 fois plus de CO2 dans l'océan profond que dans l'atmosphère. Et donc, si on échange, si on altère cet échange entre l'océan profond et la surface et l'atmosphère, on va avoir un impact sur la concentration en CO2 et donc l'effet de serre et donc le climat.
2: L'océan Austral est donc très important. Il occupe une place centrale dans le système climatique mondial. Le véritable carrefour de la circulation océanique, il relie les océans Atlantique, Indien et Pacifique. Il constitue aussi le principal point d'échange entre l'atmosphère et l'océan profond, un réservoir gigantesque qui stocke environ 100 fois plus de dioxyde de carbone que l'atmosphère.
4: Ben, donc, comme je l'ai dit un peu, j'ai parlé plutôt des aspects peut-être océanographiques pour commencer, et peut-être pour les aspects un peu plus glaciologiques par la suite. C'est que donc on sait que l'océan Austral, comme je vous l'ai dit, joue un rôle capital pour les échanges entre l'océan profond et la surface, et ça a un rôle énorme sur la capacité de l'océan à absorber l'excès de chaleur qui a été produit par les activités humaines, et aussi le CO2 qui a été émis par les activités humaines. Et on sait qu'actuellement, l'océan a absorbé plus de 90% de la chaleur qui a été produite par les activités humaines, et juste à 30% du CO2 qui a été émis par l'activité humaine. Et donc, il a eu un rôle d'atténuation très fort des changements climatiques qu'on est en train d'observer. Et donc, il nous aide beaucoup. Et donc, c'est clair que maintenant, la grande question, c'est de savoir est-ce qu'il va continuer à jouer ce rôle. Après, c'est clair que la circulation océanique est hyper importante pour rediriger un peu la chaleur à différents endroits du monde, tout comme la circulation atmosphérique, bien sûr. Et par rapport à l'impact de la fonte de la calotte polaire antarctique, mais c'est clair que ça a un impact directement sur le niveau marin, qui a un impact global. Donc je dirais que c'est à la fois sur le CO2, la chaleur, le CO2 dans l'atmosphère, qui a un impact sur la température mondiale, et à la fois sur le niveau marin avec la fonte de la calotte polaire antarctique.
2: Du coup, les échanges entre atmosphère et océan profond dépendent en grande partie de la stratification de l'océan, c'est-à-dire la manière dont les masses d'eau s'organisent en couches plus ou moins bien mélangées. On peut comparer l'océan à une immense machine qui redistribue la chaleur et le carbone à l'échelle planétaire. Lorsque cette machine se stratifie, son fonctionnement ralentit, avec des conséquences directes sur le climat.
4: Et c'est clair que l'impact de l'Antarctique sur l'océan Austral a plus ou moins la même implication, si vous voulez. C'est clair que la fonte antarctique, comme je vous ai dit, elle va stratifier l'océan proche de l'Antarctique. Mais en même temps, elle va augmenter la circulation plus au nord. Et donc, c'est très compliqué parce que, voilà, il y a plusieurs composantes. Et donc, il n'y a jamais une seule réponse. Un changement dans le système va induire une répercussion dans l'entièreté des autres composantes du système. Mais donc, c'est ça. Donc, on a vu que lors de la déglaciation, qui est une dernière époque de réchauffement qu'on a eue, hein, donc la déglaciation s'est passée il y a 20 000 ans, elle s'est arrêtée il y a 10 000 ans. Le climat sur Terre s'est réchauffé en moyenne de 6 degrés. Et au début de cette déglaciation, on a vu que la fonte de la calotte polaire antarctique était suffisante pour avoir un flux d'eau douce autour de l'Antarctique. Et ça a stratifié l'océan qui est autour de l'Antarctique. Et donc, ça a augmenté la stratification. Donc, ça a diminué, si vous voulez, les échanges entre l'océan profond et la surface. Mais évidemment, c'est toujours un peu plus compliqué que ça. C'est que si on regarde au large de l'Antarctique, il y a une stratification. Mais le même apport d'eau douce a fait qu'un peu plus au nord, il a permis aux eaux profondes qui sont denses de revenir en surface beaucoup plus rapidement, en fait. Parce que si on amène de l'eau douce, on va convertir ces eaux denses en eau légère de surface beaucoup plus rapidement. Et donc, ça a à la fois stratifié les eaux proches de l'Antarctique, mais ça a augmenté l'échange avec l'océan profond, plus au nord, proche du front polaire.
2: Finalement, ça correspond à quoi les périodes de déglaciation et de glaciation ?
3: Je t'explique ça tout de suite. Alors, au cours de ces 3 derniers millions d'années, le climat de la Terre a alterné entre de longues périodes de glaciation, durant lesquelles d'immenses calottes polaires ont recouvert une grande partie de l'hémisphère nord, jusque le continent européen, et des phases plus chaudes, appelées déglaciations, marquées par leur disparition progressive. Aujourd'hui, seule la calotte polaire du Groenland subsiste dans l'hémisphère nord.
4: Bah, c'est une autre question, du coup, parce que les glaciations, elles ont lieu sur des échelles de temps beaucoup plus longues. La périodicité de ces glaciers interglaciaires, c'est 100 000 ans. Donc là, on parle de quelques centaines d'années. Une déglaciation, c'est 10 000 ans. Mais donc, c'est clair que si on augmente la concentration en CO2 dans l'atmosphère, on va arriver à des conditions climatiques qui sont inégalées depuis les derniers millions d'années. Et donc c'est clair que la probabilité de retourner en glaciation diminue. Donc c'est clair que si le réchauffement continue, on ne va pas retourner en période de glaciaire.
2: Mais c'est quoi cette grande différence entre les déglaciations naturelles du passé et ce que nous vivons aujourd'hui avec le réchauffement climatique qui est d'origine humaine ?
3: Eh bien, dans le passé, les déglaciations étaient dues à des phénomènes naturels, comme les variations de l'orbite de la Terre. Ça se faisait très lentement, sur des milliers d'années, donc le climat avait le temps de s'adapter et de rester globalement stable. Aujourd'hui, c'est différent. Le réchauffement est surtout causé par les activités humaines, notamment les gaz à effet de serre. Il se produit beaucoup plus vite et en quelques décennies seulement. Du coup, les océans et le climat n'ont pas le temps de s'ajuster, ce qui peut provoquer des déséquilibres plus importants. Mais la calotte ne va pas fondre complètement. François Fripia explique qu'il est censé y avoir un effet stabilisateur.
4: Ben après, c'est ça, donc c'est la hausse du niveau marin. Ça, c'est clair, ça va impacter ça. Et puis après, il y a l'impact sur la circulation océanique. Après, elle ne va pas fondre complètement. Après, je pense que à un moment donné, il va quand même avoir un effet stabilisateur en fonction de comment le climat va évoluer. Parce qu'il y aura un moment où il se réchauffe pour l'instant, mais il ne va pas toujours se réchauffer. À un moment donné, il va y avoir des fluctuations. Donc ça... Et ce sera la grande question, c'est jusqu'où on va arriver et quel est le point d'équilibre, en fait. Il n'y aura jamais un moment donné, je pense, dans les centaines d'années, c'est clair, mais dans les milliers d'années, où il n'y aura plus de glace du tout au Groenland ou en Antarctique.
2: Et d'ailleurs, en Antarctique, on peut avoir quelques surprises. Il arrive parfois que certaines espèces viennent vous rendre une toute petite visite.
4: Une fois qu'on était en train d'échantillonner la banquise au large de l'Antarctique, il y a un groupe de pingouins empereurs qui est venu nous voir. Et ce qui est très marrant en Antarctique, c'est qu'en fait, il y a les animaux qui sont à la surface, donc les pingouins et les phoques principalement, hein, il n'y a pas beaucoup d'autres animaux. C'est que ils n'ont pas de prédateurs sur Terre, et donc ils n'ont pas peur de nous, en fait. Et donc ils sont très curieux, et ils viennent nous voir, en fait. Donc ils étaient vraiment à quelques mètres de nous. Donc c'était un moment assez, assez incroyable de vivre ça. Et donc la fin de cette année-ci, par contre, je vais retourner en Antarctique, donc je suis très content.
3: La fonte de la calotte polaire peut également jouer sur le niveau de la mer.
4: Mais donc oui, c'est clair que la fonte antarctique, comme je vous l'ai dit précédemment, si elle fond complètement, on parle de 50-60 mètres de niveau marin directement. Bien sûr, elle ne va pas fondre en un jour. Ça prend des... Après, évidemment, évidemment, ça va dépendre un peu de l'évolution du climat, mais ça prend des milliers d'années pour réagir au changement climatique. Donc c'est un temps de réponse extrêmement lent. On sait que pour l'instant, l'Antarctique n'est pas le contributeur principal à la hausse du niveau marin. Mais ça, c'est assez clair dans toute la communauté scientifique, c'est que dans les siècles qui vont venir, dans le siècle qui va venir et les siècles qui vont venir par la suite, l'Antarctique va devenir le contributeur principal. Après les glaciers, après l'expansion thermique et ainsi de suite. C'est que pour l'instant, c'est principalement la fonte des glaciers, l'expansion thermique, et la fonte du Groenland qui contribue au niveau marin, mais par la suite, de plus en plus, l'Antarctique va dominer.
2: On a demandé à notre glaciologue s'il y avait un point de basculement à éviter, et voici ce qu'il nous a répondu.
4: Il y a des études qui montrent que oui, effectivement, on est proche d'un point de basculement dans cette circulation océanique. Il y a d'autres études qui disent que c'est plus récente, qui disent qu'on ne va pas l'atteindre. La probabilité qu'on atteigne ce point de basculement, est relativement faible. Par rapport à la fonte de l'Antarctique ou du Groenland, je pense que c'est déjà irréversible. C'est clair que le changement qu'on a induit va avoir des répercussions sur des centaines d'années qui vont suivre. Parce qu'il y a un temps de réponse tellement lent qu'elle va répondre à ce changement climatique qui a eu lieu au siècle passé. Et ça va prendre du temps, quoi. Non, parce que c'est très clair. Depuis les années 90, on est très clair. Après, l'augmentation du CO2 dans l'atmosphère est d'origine anthropique. Et le réchauffement est lié à cette augmentation de CO2. En tout cas, à l'échelle de temps humaine, c'est clair que dans des centaines de millions d'années, la Terre aura redistribué le CO2 qui a été émis dans l'atmosphère sur différents réservoirs. Et on aura atteint un nouvel équilibre, donc ça n'aura pas d'impact. Mais sur l'échelle humaine, ou les siècles à venir, non, il n'y a rien. Je veux dire, la nature ne peut pas absorber ça. Et donc, si on ne fait rien, il y aura un réchauffement climatique comme, comme ça a été prédit. Et c'est marrant, depuis les années 90, on fait des projections et on est toujours dans... Les calculs sont justes, quoi. L'augmentation de température, elle est reproduite dans les modèles climatiques.
2: Donc, si on ne fait rien pour réduire nos émissions, le mécanisme naturel qui redistribue la chaleur et le carbone ne pourrait pas continuer à nous sauver.
3: Notre audience n'en est peut-être même pas au courant, car la réponse de la société face à ce phénomène n'a toujours pas évolué. François Fripia nous a fait part de ses inquiétudes par rapport à cela.
4: Après, ce qui me choque le plus, moi, mais ce n'est pas vraiment lié à ma recherche, c'est qu'en fin de compte, l'opinion publique ne change pas, n'évolue pas trop, en fait. C'est qu'en fait, la réponse sociétale au changement climatique, elle est quasi minime, en fait. On fait des progrès, on fait des changements, on utilise plus d'énergie renouvelable. Mais il y a toujours cette espèce de création de doute sur les climato-sceptiques. Moi, ça m'alarme vraiment, ça me choque. Parce que franchement, quand on regarde, je trouve que la communication des scientifiques par rapport à ce problème, elle est hyper claire et elle a été mise en place depuis hyper longtemps. En fait, depuis les années 90, on dit la même chose et notre discours s'affine et nos calculs s'affinent et pointe vers le même problème. Quand on regarde les rapports du GIEC, donc le groupe d'experts intergouvernemental sur le climat, qui publie un rapport tous les 5-6 ans sur l'état du climat, si on regarde les conclusions, elles sont toujours les mêmes. Après, on affine notre compréhension et ainsi de suite, on devient de plus en plus certain de nos arguments, mais les arguments sont exactement les mêmes. Et c'est ça qui me choque vraiment, c'est que malgré ça, malgré qu'il y a une communication, un consensus scientifique qui est mondial, qui est hyper clair, il n'y a rien qui change, en fait.
3: Tu sais, Salomé, il y aurait même un effet inverse qui fait qu'on alerte de moins en moins. Dans le dernier accord gouvernemental, on ne parlait pas du tout de changement climatique.
2: Je me demande s'il y a encore des raisons de rester optimiste. En tout cas, selon notre glaciologue, ça n'a pas l'air d'aller dans le bon sens.
4: Après, je suis un grand optimiste de nature, donc oui, j'ai envie d'y croire. Après, j'avoue, j'ai quand même un... Voilà, quand je vois ce qui se passe actuellement, j'ai l'impression qu'on ne va pas dans le bon sens. Et je pense que ça va durer encore quelques années.
2: On a également demandé à M. Fripia quel rôle joue l'océan dans la lutte contre le réchauffement.
4: Et donc oui, donc il a un rôle énorme. Vraiment, l'océan, comme j'ai dit au début, il a absorbé plus de 90% de l'excès de chaleur qui était produit par les activités anthropiques. Donc là, on parle d'un réchauffement de 1 degré en un siècle. On parle peut-être maintenant, on arrive à 1,4, je pense. Degrés depuis l'époque pré-industrielle. Mais s'il n'y avait pas l'océan qui va absorber une partie de la chaleur, l'augmentation de température était beaucoup plus importante. La grande partie de la chaleur, 90% de la chaleur, était absorbée par l'océan. Donc ça, c'est l'impact sur la chaleur, l'excès de chaleur anthropique, mais aussi sur le CO2. Donc le réchauffement actuel il est dû à la concentration de CO2 qui augmente dans l'atmosphère. Mais sans l'océan, l'augmentation aurait été beaucoup plus importante, parce qu'il a absorbé une partie jusqu'à 30% des émissions de CO2. Donc c'est clair que simplement dû à ce rôle-là, l'océan a un impact énorme sur le climat. Il a un rôle vraiment qui atténue les changements climatiques. Mais c'est clair que tout ce qui est circulation océanique, le Gulf Stream, la circulation thermaline, donc le tapis roulant, comment elle va évoluer et comment elle va changer, va impacter la redistribution de la chaleur sur Terre et donc va impacter comment le climat va évoluer de manière régionale à différents endroits. Oui.
3: Pour mieux comprendre le contexte, le Gulf Stream, c'est un grand courant d'eau chaude qui part des zones tropicales et remonte vers l'Europe, ce qui aide à adoucir notre climat. Il fait partie de la circulation thermohaline, un vaste système de courants océaniques basé sur la température et la salinité. L'eau chaude circule en surface, puis en se refroidissant, elle plonge et circule en profondeur. C'est un peu comme un tapis roulant géant qui redistribue la chaleur sur toute la planète. L'activité humaine impacte également l'océan, notamment sur les écosystèmes marins. Par contre, cette activité n'agit pas directement sur le bilan de masse, c'est-à-dire la manière dont la calotte antarctique va perdre ou gagner de la masse, car tout se passe en surface pour l'instant.
4: Après, je pense qu'après, toutes les échelles sont importantes, mais je pense qu'il faut une volonté politique derrière. Et si tu veux vraiment faire un changement à l'échelle mondiale, comme tout était connecté, interconnecté, c'est clair que si la première puissance mondiale qui pollue le plus par capita décide d'en avoir rien à foutre, c'est clair que ça va avoir un impact et que ça va pas être dans le bon sens. Il faut avoir vraiment une volonté politique globale. pour avoir un changement. Après, je reste positif dans le sens où je pense qu'on est dans une période charnière où on peut vraiment encore changer les choses. Après, c'est clair que je reste pessimiste dans le sens que la tournure des événements actuellement, on a perdu plusieurs dizaines, enfin, on a perdu plusieurs décennies de combat climatique, je pense, avec ce qui se passe actuellement, les guerres, Trump au pouvoir, ainsi de suite. Donc, je suis assez pessimiste, mais j'ai envie de rester optimiste en soi et penser que c'est encore possible. Et je pense que c'est important que, et toutes les projections le montrent, c'est clair que maintenant, c'est le point où il faut agir, quoi. Si on n'agit pas, si on agit maintenant, on peut encore avoir un impact. Dans 20-30 ans, ce sera plus si facile. Donc, il faut réagir. Ouais.
2: Et justement, il resterait une petite fenêtre d'ouverture vers l'océan profond qui lui permettrait de continuer d'absorber l'excès de chaleur.
4: C'est la fenêtre vers l'océan profond. Donc, en gros, là, ça revient un peu à ce que j'ai discuté par rapport aux échanges de CO2. Donc, l'océan profond, c'est vraiment le plus grand réservoir qui peut échanger avec l'atmosphère de CO2 sur des échelles de temps. Truc qui nous intéresse. On a, en gros, ce qu'on nous on montre, c'est que quand on a un réchauffement, l'océan continue à échanger le CO2 et même cette capacité d'échange augmente. Et donc, ça veut dire qu'avec le réchauffement actuel, on peut faire une analogie, que ce taux d'échange entre l'atmosphère et l'océan profond va rester du moins constant ou s'amplifier. Et donc, ça veut dire que cette capacité d'absorption de l'océan du CO2 par l'océan, va continuer à être présente et voire à augmenter. Et donc, le rôle d'atténuation qu'a l'océan actuellement, notre étude montre que c'est vraisemblable que ça va continuer. Donc, c'est ça, cette fenêtre. C'est pas une fenêtre d'opportunité, c'est plutôt une fenêtre. La fenêtre vers l'océan profond va rester ouverte. Donc, c'est ça. Et donc l'océan va continuer à absorber l'excès de chaleur et continuer à échanger du CO2 avec l'atmosphère, donc absorber du CO2 dans l'océan profond avec un réchauffement.
3: Vous le savez peut-être déjà, mais dans le domaine scientifique, les consensus sont plutôt rares. Le GIEC, un groupe d'experts intergouvernemental sur l'évolution du climat, est un organisme chargé d'évaluer l'ampleur, les causes et les conséquences du changement climatique en cours. Mais pour que tout le monde s'accorde, ce n'est pas toujours facile.
4: Bon, après, la science, c'est toujours un débat, hein, donc c'est logique. Après, mon étude, elle vient d'être publiée, donc c'est clair que... et surtout, c'est la paléoclimatologie, donc la paléoclimatologie, c'est une science assez jeune, hein, et c'est pas facile, parce que bon, après, l'idée, c'est quand même, on travaille sur des périodes de temps, comment la Terre était il y a 20 000 ans, 100 000 ans, 1 million d'années, il n'y avait pas de thermomètre, il n'y avait pas de station météo, donc on se base sur des méthodes indirectes pour inférer des processus, et c'est clair qu'il y a beaucoup de questions, ça reste toujours ouvert, mais c'est important de faire un consensus de la communauté scientifique, des études qui sont données par la communauté scientifique pour faire passer ce message. Après, par rapport au GIEC, qui est quand même un travail titanesque, où en fait on compile 6 années de recherche et on essaie de trouver un consensus par rapport au changement climatique, il faut savoir que le GIEC, il est assez conservatif. Dans le sens que ce que je veux dire par là, c'est qu'en fait, il va prendre en compte seulement ce qu'on connaît, on est vraiment très sûr. Tout ce qu'on n'est pas trop sûr, il va en discuter, mais ça va rester à la marge. Et en fait, quand on réfléchit au réchauffement et à tous les effets d'emballement possibles ou tous les effets de basculement possibles, les projections du GIEC sur le niveau marin ou sur la température sont assez conservatives. On dit que ça va augmenter de quelques degrés à la fin du siècle. Mais il y a plusieurs effets d'emballement qui ne sont pas pris en compte dans le rapport, qui peuvent impliquer une beaucoup plus grande augmentation de température. Par rapport au niveau marin, on parle, bon, après je donne des chiffres, je travaille plutôt sur le passé et apparemment sur le futur, mais de 40

années, tu peux dire un peu tout ce que tu veux, en fait. C'est seulement après plein d'études différentes et de consensus et de convergence entre différentes observations que tu peux commencer vraiment un argument très fort. Par rapport au cycle glaciaire-interglaciaire, on connaît beaucoup plus. Donc on n'est pas dans le cas de figure de 500 millions d'années ou 1 milliard d'années ou 3 milliards d'années. Et puis même, les études commencent à augmenter de plus en plus pour ces échelles de temps-là. Après, il faut être honnête, je peux me tromper, peut-être qu'on s'est trompé. Ce n'est pas une fin en soi, moi c'est que mon étude continue à travailler dessus. J'ai des étudiants qui travaillent sur d'autres enregistrements et on va essayer de répliquer nos résultats pour voir s'ils sont reproductibles à d'autres endroits et qu'ils sont en cohérence avec nos enregistrements. Et d'autres personnes le font aussi, donc voilà.

Quand on parle de réchauffement climatique, de fonte des glaces ou de perturbation des océans, on a parfois tendance à imaginer des scénarios assez catastrophiques. Et forcément, ça ne fait penser à certains films, comme par exemple Le jour d'après. Vous savez, ce film où en quelques jours, tout bascule, tempête géante, vent de froid, etc.

extrêmes et une planète totalement bouleversée. Alors forcément, on pourrait se dire, qu'est-ce qu'on observe aujourd'hui en Antarctique? C'est le début de ce genre de scénario. Bon, on va se rassurer. Dans la réalité, les choses ne se passent pas comme dans un film. Les changements climatiques, même s'ils sont bien réels, sont plus progressifs. Et donc non, on ne va pas se réveiller demain avec une nouvelle ère glaciaire en plein milieu de l'Europe. Mais attention, ça ne veut pas dire que ce n'est pas sérieux, parce que ce qui se passe en Antarctique avec la fonte des glaces et la modification de la circulation des océans, c'est un peu comme dérégler une machine très complexe. Pas de catastrophe instantanée, mais des effets qui s'accumulent petit à petit. Des océans qui absorbent moins bien la chaleur, des équilibres qui changent, des climats de plus en plus instables. Et ça, c'est moins spectaculaire qu'un film, mais tout aussi important. En fait, la grande différence entre la fiction et la réalité, c'est le rythme. Dans les films, tout va très vite, c'est assez impressionnant. Dans la vraie vie, c'est un peu plus lent, plus délicat, mais les conséquences peuvent être durables. Alors non, on n'est pas dans le jour d'après, mais comprendre ce qui se passe aujourd'hui, c'est peut-être justement éviter que la fiction se rapproche un peu trop de la réalité.

0: Quand on parle de réchauffement climatique et de fonte des glaces, on pense souvent à beaucoup de films catastrophes.
1: Oui, un peu comme Le jour d'après finalement, où tout bascule en quelques jours.
0: Exactement, des tempêtes géantes, une chute brutale des températures, tout s'était vraiment emballé très vite.
1: Du coup, on pourrait se demander, est-ce que ce qui se passe aujourd'hui en Antarctique, ça ressemble à ça ?
0: Pas vraiment, je te dirais. Enfin, heureusement, la réalité est moins spectaculaire.
1: Mais du coup, est-ce que ça veut dire que ce n'est pas grave ?
0: Pas tout à fait. C'est tout le contraire en réalité. Ce qui se passe est plus lent et aussi plus discret.
1: Et surtout, ça agit en profondeur.
0: Exactement, c'est ça. Par exemple, la fonte des glaces modifie la façon dont les océans fonctionnent. Ils se mélangent beaucoup moins, ils absorbent moins bien la chaleur et le dioxyde de carbone.
1: Donc ce n'est pas une catastrophe immédiate, mais plutôt un déséquilibre progressif.
0: Oui, c'est ça. C'est comme une machine qui continue de tourner, mais beaucoup moins bien et plus lentement.
1: Et ça, on le ressent déjà aujourd'hui ?
0: Oui, à travers des changements climatiques, des phénomènes plus extrêmes et des saisons très, très imprévisibles.
1: Donc en résumé, la différence avec les films, c'est surtout le rythme.
0: Oui, c'est ça. Dans les films, tout va très vite, c'est très accéléré. Dans la réalité, c'est plus lent, mais ça peut durer plus longtemps.
1: Donc on n'est pas dans le jour d'après.
0: Mais ça peut quand même... il faut quand même prendre la peine de comprendre ce qui se passe pour éviter d'en arriver là.
1: Et voilà, notre émission consacrée à l'Antarctique touche déjà à sa fin, un thème à la fois complexe, captivant, parfois préoccupant, mais surtout plus que jamais d'actualité. Tout au long de cette émission, nous avons navigué entre passé et présent, en mêlant explications scientifiques et anecdotes étonnantes. Nous avons essayé de mieux comprendre les mécanismes de la fonte des glaces, les débats qu'elle suscite, ainsi que ses implications concrètes.
0: Loin d'être un simple désert glacé, l'Antarctique apparaît ainsi comme l'un des chefs d'orchestre invisibles du système climatique terrestre. Comprendre ces mécanismes, c'est mieux anticiper l'avenir planétaire. Entre ceux qui s'en inquiètent fortement et ceux qui relativisent son impact, une certitude demeure, le sujet continue de faire débat. Mais au-delà des connaissances scientifiques, s'intéresser à la fonte de l'Antarctique, c'est aussi chercher à mieux comprendre les équilibres de notre planète.
1: Merci de nous avoir écoutés et un grand merci également à notre invité pour ses éclairages précieux. On espère vous avoir fait au mieux comprendre un phénomène complexe. Très belle journée à toutes et à tous et à très bientôt sur Radio Campus.

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0: Bonjour et bienvenue à cette émission des récits et des ondes. Et comme on est aujourd'hui au début de l'automne, Michel et moi avons le plaisir d'avoir deux invités qui vont nous parler d'un être bien de saison, le cerf. Et on accueille pour ça Mélanie Vanacker de Cohabiter avec le vivant et Juliane Boite qui a toute une thématique sur le cerf qui est en train de se développer.
1: Bonjour.
2: Bonjour.
0: Michel, qu'est-ce que tu en penses? On commence par demander à nos invités de se présenter brièvement.
3: Quel est leur rapport avec le cerf, par exemple?
1: Je commence. J'ai créé une petite ASBL qui s'appelle Cohabiter avec le vivant. Et mon but, c'est d'ouvrir des espaces-temps où on met les animaux au centre de nos préoccupations. Et donc, chaque mois, je choisis des thématiques en fonction notamment de la saison. Et je parle autant des animaux domestiques que sauvages. Et ce mois-ci, ça va être le cerf. Parce que c'est le moment du brame du cerf, qui est un événement quand même assez particulier et spectaculaire, dont je vais vous parler de plus en plus dans le courant de l'émission.
3: Et donc, tu es Mélanie Vanacker et Tu as aussi une ASBL, c'est ça?
1: Je viens de créer une ASBL, oui. Qui s'appelle Cohabiter avec le vivant.
3: D'accord. Et alors, notre deuxième invitée, Juliane.
2: Oui, donc moi, je suis conteuse et je m'intéresse aussi aux relations entre les vivants et donc les vivants non humains, mais en particulier aussi avec le végétal. Et donc, au départ, ça vient d'un apaisement profond en allant dans la forêt et en étant fascinée par la forêt, de rencontres particulières avec une harde de biches par hasard et un chevreuil avec qui on a eu une petite discussion tous les deux. Et ce sont des animaux, les cervidés, enfin les biches, les cerfs, qui me fascinent complètement grâce à leur, en partie, à cause de leur hybridité, ce végétal qui a l'air de pousser sur leur tête, même si c'est tout à fait vascularisé comme des cornes, mais voilà.
3: Alors, on a fait le lien avec l'automne et avec le cerf. Et au niveau des récits, est-ce que vous pourriez nous dire un mot sur les histoires qui parlent de cerf? Il y a, je pense, quelque chose d'un peu particulier. Que le cerf est vu à travers un autre personnage.
2: Ah oui, oui. Mais en fait, c'est en tant que conteuse, pour trouver des histoires où l'animal est considéré pour lui-même, c'est pas du tout évident. Parce que dans les contes traditionnels ou les légendes, souvent l'animal symbolise autre chose. Et donc on a, je pense, en Belgique et en Occident, peut-être pour la plupart des gens, cette image du cerf crucifère, donc qui est tout illuminé, enfin dont les bois sont tout illuminés, il y a une croix qui apparaît et il représente le Christ. Donc c'est, je trouve ça très beau, mais je trouve que, moi, c'est pas ça que j'ai envie de raconter personnellement, parce que je trouve qu'on oublie alors l'être très particulier qu'est l'animal. Alors que d'habitude, je suis vraiment très intéressée par tous les symboles et toutes les métaphores. Là, dans les histoires que j'ai envie de raconter, j'ai envie que l'animal existe pour et par lui-même, qu'il ne symbolise pas autre chose, qu'il réfère de nouveau à l'humain.
3: C'est ça.
2: Voilà.
3: Et donc qui représente le Christ et qu'on chasse allègrement et qu'on tue allègrement aussi, quoi, donc.
2: Oui, avec ce paradoxe, mais qui est aussi intéressant parce que c'est comme si il y a que le roi des humains qui pouvait chasser le roi des animaux, et c'est comme si en ayant chassé un cerf, on s'appropriait, mais comme souvent en fait dans les rituels de chasse, on s'appropriait toute la force, la puissance et les qualités de l'animal qu'on a chassé. J'étais étonnée en fait, alors que c'est quand même évident en effet que le cerf est chassé. Dans les recherches d'histoires que j'ai faites, je suis tombée sur énormément d'histoires de chasse, mais donc en Occident. Mais il y a aussi plein de rituels de chasse, notamment en Sibérie, après avoir lu avec Roxane d'ailleurs Charles Stepanov et L'animal et la mort. Et les rituels. De garder tous les os, de n'en briser aucun, se recouvrir de la peau de l'animal, sont finalement des rituels qui sont communs dans la tradition occidentale comme dans la tradition sibérienne. Donc c'est très intéressant. Il y a plein de choses à dire en fait, mais
0: Moi, j'aurais voulu, Mélanie, que tu nous expliques un petit peu aussi par rapport à cohabiter avec le vivant. Tu dis petite ASBL, et déjà, bah, moi, je ne suis pas tellement d'accord avec le petite, parce que quand même, c'est une ASBL qui n'existe pas depuis très longtemps, oui, mais qui est en train de construire tout un réseau de solidarité, de rencontres, et qui a déjà reçu des reconnaissances, des prix, parce que son travail est vraiment important et tisse du lien. Donc, est-ce que tu peux nous en dire un petit peu plus sur les calendriers de cette ASBL, sur les partenariats qui sont en train de se mettre en place ou qui ont déjà été créés ?
1: Oui, merci. En fait, c'est un bébé qui a eu 10 ans de gestation, donc c'est un gros bébé, qui a vu le jour il y a bientôt un an. Et depuis le moment où il a vu le jour, j'ai osé un petit peu le mettre au monde de manière de le visibiliser. Et j'ai eu l'occasion d'avoir déjà 3 bourses. Une dans ma région avec la Fondation Cyris qui m'a permis de créer tout un parcours qui s'appelle Voisins du vivant, où j'organise une rencontre par mois pendant un an sur différentes thématiques qui soient liées à la faune sauvage ou aux animaux domestiques. D'ailleurs, j'essaie de faire beaucoup de ponts entre ce qu'on a tendance à séparer. Donc, une de mes activités phare que j'adore, c'est une balade chien faune sauvage. Et donc, le but, c'est de valoriser les gens qui baladent leurs chiens en leur donnant des outils pour que la balade soit chouette pour leurs chiens, mais sans causer une pression de plus à la faune sauvage qui est déjà soumise à beaucoup de pression de plein de niveaux. Et donc, si déjà on connaît quand est-ce que tel animal met bas, combien de temps il allaite, et donc comment est-ce qu'on peut un peu adapter, lire aussi un peu mieux les réactions de son chien pour que nos chiens ne causent pas de dommages. On sait que, par exemple, les chevreuils sont cardiaques et pourraient mourir suite à une poursuite d'un chien. Quand on aime son chien, en général, on n'a pas envie qu'il cause des dégâts pareils. Donc, j'essaie d'organiser plein d'activités où je mixe comme ça les thématiques. Je parle des poules et quand je parle des poules, je parle aussi des renards, non pas pour les diaboliser, mais pour mieux les connaître et cohabiter avec eux et pas juste voir les méchants qui viennent manger les poules. Là, j'ai fait aussi une activité qui était un peu moins, je dirais, facile. On a organisé une conférence qui s'appelle « Que faire en cas de négligence, en cas de suspicion de négligence, maltraitance animale ?» Et le but était de donner les bons outils quand on est face à une situation par rapport auquel on sent qu'il y a quelque chose qui pourrait ne pas aller. Le but, c'est pas de fermer les yeux, mais plutôt de savoir quoi faire et comment et vers qui se retourner. Et donc là, je continue avec plein d'activités, dont Johan Michaud, qui est chercheur à l'ULG, qui passe assez régulièrement sur le jardin extraordinaire. Il va venir nous parler des espèces emblématiques qui reviennent et donc aussi parler de thématiques un peu plus positives. Et il y aura comme ça une rencontre par mois jusqu'au mois de juin sur les castors, les moineaux, sur les chats, sur les amphibiens, sur plein de choses. Et en parallèle, j'ai été très inspirée par le documentaire Le Chant des Forêts et le documentaire Le Vivant qui se défend. Et j'ai décidé de créer un autre parcours qui s'appelle Voisin invisible, dans lequel le brame du cerf a sa place. On a d'abord fait une immersion à un crépuscule pour observer les castors. On a fait une aube enchantée autour du chevreuil, autour du rude du chevreuil. Et donc là, on va se plonger dans l'univers du cerf, non pas pour aller voir un spectacle, même si c'est quelque chose d'absolument incroyable à voir et à vivre dans sa vie. Enfin, moi, le brame du cerf, la première fois que je l'ai entendu, j'ai cru que tous les poils et mes cheveux étaient hérissés. C'est un cri qui vient du fond des temps. Et je crois que tant qu'on ne l'a pas entendu une fois dans sa vie, on ne peut pas se rendre compte. Maintenant, il y a aussi le fait que ça devient une attraction touristique. Et le but, ce n'est pas de nouveau de rajouter une pression sur cette faune sauvage qui, après, les cerfs, après leur brame, ils vont être chassés. Donc, ils auront déjà bien donné pour pouvoir se reproduire. Ils auront perdu 20% de leur poids. Et ils seront à l'ouverture de la période de la chasse. Donc, moi, j'essaie de proposer des activités où on va rentrer dans leur monde sans les déranger. Donc, d'être bien à distance, en silence et de vraiment comprendre ce qui se joue pour eux.
3: Bien, merci. Tu es aussi éthologue, c'est ça ? J'ai
1: fait beaucoup de formations. À l'origine, j'ai fait un assistante sociale et sociologie. Puis je me suis spécialisée dans l'éco-conseil et la permaculture et l'alimentation durable. Mais depuis toujours, c'était les animaux qui étaient au centre de ma vie et je ne savais pas comment les remettre. Je me suis un peu perdue en chemin et je tournais autour du pot. Et donc, j'ai fait une formation d'éthologie avec Roxane. Je suis devenue soigneuse animalière pour la faune sauvage bénévole et j'ai fait alors des études en assistante vétérinaire en cours du soir pendant 4 ans, parce que mon rêve était d'ouvrir un centre de soins pour la faune sauvage. Mais autant par l'expérience dans les centres de soins que par ma santé qui a rencontré des difficultés, je me suis rendu compte que moi, je devais créer ma case et créer un lieu où je faisais des ponts entre les différents, les différentes méthodes, les différentes thématiques, les différentes manières et disciplines d'aborder le vivant. Et aussi et surtout, pour moi, j'arrivais pas à me dire que je parlais que des animaux sauvages et pas des animaux domestiques, que des animaux domestiques mais pas ceux qu'on a moins, que des animaux sauvages mais pas ceux qu'on juge nuisibles ou moches ou exotiques envahissants. Pour moi, ce qui est important, c'est d'ouvrir des espaces-temps où chaque animal, on lui donne le droit d'exister et au moins de le connaître, non pas en disant que j'ai les solutions pour les problèmes de cohabitation, mais qu'au moins on peut les regarder en tant qu'êtres vivants et pas juste en tant qu'êtres à chasser, à tuer ou juste parce qu'ils sont mignons. En fait, je trouve que tous les animaux méritent qu'on parle d'eux.
3: Je vais vous proposer un petit exercice. Est-ce que vous pourriez chacune me raconter un souvenir lié au non-humain, un des premiers souvenirs que vous vous souvenez, et dans un deuxième temps aussi par rapport au cerf. Et pour vous laisser réfléchir, on va mettre un peu de musique.
0: Oui, hein. Ce serait Björk, par exemple.
3: Bah, j'ai pensé exactement la même chose. Ouais. Donc voilà. On va écouter donc Björk de Hunter.

0: notre émission Des récits et des ondes, consacrée aujourd'hui au cerf, et avec Juliane et
1: Mélanie
0: Vanacker. Et donc, on vous a proposé un petit exercice sur un souvenir de rapport au non-humain, et peut-être plus précisément, justement, au cerf. Qui veut commencer ?
2: Je veux bien commencer, oui. je vais parler de deux souvenirs, parce que le premier, c'est avec un cheval qui s'appelait Baladin. C'est un cheval qui avait été maltraité, et où, en fait, depuis mes 8 ans, moi, j'étais bénévole dans un refuge pour animaux de ferme et de chevaux. Et en fait, Baladin, ça a été mon coup de cœur, et j'ai passé des années à vivre avec lui. Je ne vivais que pour lui, je vivais cheval. Et il a vraiment profondément modifié mon rapport au monde, parce que j'ai là-dessus vécu mon adolescence plus cheval qu'humaine, et je crois que ça a apporté beaucoup de choses dans ma vie. Le souvenir le plus marquant par rapport à un cerf, c'est le premier affût que j'ai eu l'occasion de faire dans le cadre de ma formation d'éthologie. On avait eu des recommandations très strictes par rapport à comment s'habiller, comment se déplacer. On s'était donné rendez-vous quelque part dans l'après-midi pour petit à petit se déplacer à un endroit tant qu'il faisait clair et se positionner sans bouger. Donc on devait avoir des vêtements qui ne faisaient pas de bruit, qui n'étaient pas visibles, on ne pouvait pas mettre de parfum. On devait s'immerger vraiment dans le vivant pour ne pas causer d'interférences par rapport à ce qui se passait autour. Et petit à petit, les cerfs ont commencé à bramer tout autour de nous, et ça a été complètement... c'est quelque chose qui m'a bouleversée. Je manque de mots même pour expliquer ce que j'ai vécu. J'ai eu l'impression d'être dans une salle de cinéma avec un Dolby Surround, de chanteurs de metal hardcore de toutes parts, et avec une puissance que je n'avais jamais même imaginer qu'il pouvait exister dans la nature. Et on est resté là pendant des heures, le temps s'est arrêté. C'est un souvenir, enfin c'est quelque chose que je n'oublierai jamais de ma vie.
0: Bien, merci. Juliane ?
3: Ben moi, un des premiers souvenirs là qui m'est venu, c'est dans la ferme de mes grands-parents, où j'allais parfois passer quelques nuits pendant les vacances quand mes parents travaillaient. Et je me souviens d'une nuit où j'entendais du bruit, et en fait mon grand-père et ma grand-mère étaient déjà réveillés, parce qu'ils savaient qu'il y aurait un vêlage, donc la mise bas d'un veau. Et sauf que la vache, elle n'arrivait pas, en fait. Donc c'était branle-bas de combat. On a appelé le vétérinaire, enfin que je connaissais, que j'avais déjà vu plein de fois. Mais du coup, je me suis glissée dans... Alors c'était il y a longtemps, hein, donc c'était une petite ferme à ce moment-là par rapport aux fermes conventionnelles qu'on peut voir maintenant. Mais donc je me souviens d'être comme une petite souris qui regarde quelque chose qu'elle n'a peut-être pas forcément le droit de regarder, et qui est complètement... c'est tellement... Enfin, c'est extraordinaire, et en même temps c'est tout à fait naturel, si on peut dire. Enfin... Et donc je vois donc pour le coup c'est vraiment l'interaction humain-animal pour aider cette vache à ce que son bébé puisse naître et vivre, parce que s'il restait trop longtemps il pouvait mourir, quoi, de manque d'oxygène. Et donc je le revois tirer, et je revois ce petit veau sortir et tomber un peu brusquement quand même, parce que c'est... Ouais. Et tout le placenta, enfin toute cette matière visqueuse autour, et puis la vache qui le lèche, et puis oh, et le bébé qui vit, et puis tout va bien, quoi. Enfin, ça, c'était quelque chose qui était vraiment très fort, et qui m'a... Je revois l'écurie qui actuellement n'en est plus une. Enfin, c'était parce que c'était dans l'écurie, bizarrement. On l'appelait toujours l'écurie parce qu'avant il y avait eu des chevaux, mais là c'était quand même là que la vache avait mis bas, quoi. Enfin bon, bref. Mais donc c'était quelque chose de très très fort. Et puis après, mais non, mais va te recoucher. Oui, d'accord. Mais c'était un événement, quoi. Et donc avec les cerfs, en l'occurrence c'est avec les biches. C'était il y a quelques années, et j'étais dans une période de vie qui était très difficile. Et j'étais partie faire du camping sauvage, plus ou moins encadré. Et donc je restais pendant 5 jours toute seule dans un endroit protégé comme ça, mais près de la forêt. Et donc, c'était tout plein de tourments très humains, d'état d'âme et tout ça qui me revenait, et des moments qui étaient vraiment pas faciles. Et puis, il faisait assez beau, il y avait presque pas plu. Et puis, il y a un moment, vraiment, c'était compliqué pour moi, parce que l'idée, c'était vraiment d'aller plonger à l'intérieur de soi-même. Et puis, j'ai entendu... on dit un galop de biche aussi, j'imagine. Tu sais pas. Enfin, voilà, en tout cas, j'ai entendu, et elles étaient... Je sais même pas dire combien, si c'était 6 ou 7. Et elles sont arrivées et elles se sont mises devant, vraiment, elles se sont arrêtées devant l'endroit où j'étais. Et donc, moi, je me suis levée et on s'est regardées. Et ça, j'ai l'impression que ça a duré, mais une éternité. Et elles étaient tellement splendides, enfin, tellement élégantes et gracieuses et puissantes en même temps. Et cette façon, comme ça, de s'arrêter très... précisément, de tourner la tête, de regarder, mais profondément, comme, presque comme les bébés peuvent vous regarder. Enfin, il y a quelque chose comme ça, de... et en même temps, avec une puissance, une espèce de... comme si elle savait bien plus que, enfin, sûrement, que moi, en fait, à ce moment-là. Et puis, elles sont reparties, en galopant, avec vraiment cette grâce et cette puissance et cette vitesse. Je sais pas, ça m'a vraiment bouleversée, en fait. C'est cette rencontre sans mots pour une conteuse, c'était vraiment très fort.
0: Ok, merci. Merci. Et Roxane.
4: Et puis ce sera toi aussi, parce qu'il n'y a pas de raison que tu sois à l'écart.
0: Zut alors.
4: T'as bien essayé. Moi, la première rencontre avec l'autre qu'humain, c'était avec ma tortue quand j'étais enfant. Enfant assez solitaire qui avait l'impression de vivre surtout en été dehors. Et il y avait cette tortue que je mettais sur moi. Et elle me regardait, je la regardais, je la caressais juste sous le cou, là où la peau est incroyablement douce. Et j'avais l'impression d'être plongée dans un autre temps. Il y aurait pu avoir des dinosaures autour de moi, c'était tout à fait crédible. On était juste dans un autre espace, dans un autre temps, et je sentais la chaleur de sa carapace sous mes mains aussi. C'était magique. Et par rapport au cerf, c'était en me promenant un jour en Ardennes, on était en vacances en famille, et moi j'avais été me promener, c'était le matin, il avait plu, il y avait du brouillard. C'était un tout petit endroit, et il y avait une espèce de vieux pylône électrique qui avait été sculpté en crucifix avec un espèce de Christ, mais très très primitif, mis dessus. Et d'un coup, il y a eu du bruit dans les feuillages et il y a eu je les ai pas vus, mais j'ai entendu le brame. Et là, c'était être transporté dans un roman de fantasy. C'était juste cette puissance incroyable qui résonnait et ce Christ improbable avec cette brume qui était là et ces odeurs moussues. Ça effectivement, il y avait toute la chair de poule qui s'installait sur l'épiderme. C'était magique.
0: Ben merci Roxane. Ben, par rapport à vous, je n'ai pas vraiment des souvenirs très, très spectaculaires ou quoi que ce soit. Je me souviens, moi, en fait, quand j'étais enfant, mon père adorait jouer au tiercé. Et donc, on a beaucoup fréquenté, à l'époque, maintenant, il n'y en a plus beaucoup, des hippodromes. Donc, j'ai été à celui de Boisfort, quand il était encore un vrai hippodrome, à Ostende, mais il y en avait plein d'autres dans des Sterrebeek, enfin, voilà, toutes sortes d'endroits. Et donc, avec ma sœur, on aimait beaucoup aller voir les chevaux. Et c'était d'une frustration totale, parce qu'en fait, on se mettait à un certain endroit... On voyait un groupe de chevaux qui galopaient et qui soulevaient des mottes de terre. Ça, je me souviens vraiment. Ça faisait un bruit. Ça durait 15 secondes. Et puis, il fallait attendre une demi-heure pour voir la course suivante. Donc, voilà. Et par rapport au cerf, j'ai un autre souvenir qui est lié à un documentaire. Et je travaillais sur l'idée du documentaire pour montrer que, finalement, le documentaire est aussi mis en scène, et notamment le documentaire animalier. Et je me souviens d'un documentaire qui montrait le making-of d'un... qui avait été fait sur les animaux de la forêt, et notamment sur le cerf. Et donc, pour avoir des belles images d'un cerf dans une clairière, qu'est-ce qu'ils avaient fait avant ? Ils avaient jeté plein de pommes dans la clairière pour attirer les cerfs. Et donc, comme ça, ils pouvaient avoir leurs images de cerfs. Parce que ça, je laisse la parole aux deux spécialistes, enfin aux trois spécialistes, mais les cerfs ne viennent pas... se mettre comme ça dans les clairières si facilement. Et donc, voilà, il fallait les attirer. Et donc, on voyait qu'on jetait plein de pommes et puis on attendait et on pouvait avoir des images alors du cerf qui arrivait. Quoi. Voilà. Eh bien, merci à toutes. Et voilà, et donc nous avons évoqué quelques souvenirs. Oui, peut-être penser à... On parle notamment du bois, du cerf, c'est ça ?
4: Les bois du cerf,
0: c'est ça, oui.
4: Oui.
0: Et tu voulais dire quelque chose par rapport à ça, Mélanie ?
2: Oui, en fait, ce sont des os qui poussent chaque année sur la tête du cerf et qui chaque année tombent. Donc, le cerf est très fort relié aux saisons. Il faut savoir aussi qu'ils vivent dans des sociétés séparées, donc c'est des animaux grégaires, les femelles vivent ensemble et c'est plutôt une société matriarcale, les mâles vivent ensemble, mais au moment où la période change, où le soleil va commencer à prendre la place sur l'hiver, leurs bois vont... Oh merde, je suis en train de me... Bon bref. Il y a deux périodes, en fait. Il y a une période où ils vont perdre leur bois, il y a une période où ils vont repousser, et chaque année, en fait, ils font pousser des os sur leur tête. Donc, c'est pour chaque bois, c'est entre 1 à 3 kilos. Ça pousse de 1 à 2 cm par jour. C'est quand même quelque chose d'assez puissant. Et c'est très fort là-dessus aussi relié à leurs hormones qui vont faire qu'alors que dans la plupart de l'année, ils vont vivre ensemble avec leurs copains, à un moment, leurs hormones vont leur faire sentir qu'ils sont plus si copains que ça et qu'ils vont devoir... jouer un peu d'écoute pour voir qui va être celui qui va avoir accès aux biches. Et là, il y a entre la ramure et son... Chaque année, donc, la ramure va pousser de plus en plus grande. Donc, c'est des os d'abord en velours et puis ils perdent leur velours, ils vont les frotter. Il y a aussi tout un quelque chose d'impressionnant dans les moments où ils les frottent parce qu'alors, il y a plein d'herbes dedans. Ils mettent leurs hormones aussi un peu partout, par aussi bien leurs pieds que leur bois. Et puis, il va avoir tout un rituel parce que le but, c'est qu'ils vont faire tout pour éviter de se battre. Donc, entre la grandeur de leur bois, leur cri, donc chaque cerf a sa voix. La voix la plus grave va être la plus sexy et qui va rapporter le plus de succès. Et puis, quand un autre cerf va répondre et va décider qu'il a, par sa voix, il peut se mesurer à un autre cerf, il va commencer toute une parade.

0: Oui, quand ça pousse, il y a de la peau dessus, donc on appelle ça les cerfs en velours. Et petit à petit, ils vont enlever ce velours en le frottant. Et donc c'est à ce moment-là qu'on va voir qu'il y a du sang. Et puis quand la saison est terminée et au changement de nouveau de saison, quand ils vont perdre leur cerf, en fait, ils ont une sorte de pivot qui reste. Ce pivot, petit à petit, va avoir une pellicule qui va se former dessus et qui va permettre que là-dessus, le bois, l'os ne soit plus irrigué, et c'est comme ça qu'il tombe. Et ça saigne quelques jours, mais ça se referme très vite.
1: Wow, on comprend la fascination, hein.
2: Et on peut voir, là j'ai vu récemment sur un sapin l'écorce qui était toute abîmée parce qu'un cerf était passé par là, et donc c'était frotter les velours pour les faire tomber plus vite. Et donc on sent, en plus ça sentait la résine du coup en passant. Et donc rien que ça aussi, c'est une trace, un signe que le cerf est passé par là, là où nous, humains, on passe aussi. Et rien que ça, moi, je trouve ça hyper émouvant.
3: Juliane, tu racontes depuis maintenant quelques années. Et est-ce que ton rapport au non-humain dans tes histoires, est-ce que tu trouves qu'il a évolué, changé? Et est-ce que tu as des projets de nouveaux spectacles autour justement du non-humain ou du cerf en particulier?
2: Oui, ben il a fort changé et il a fort évolué. En fait, je me suis rendu compte que ce qui m'avait toujours intéressé, et plus qu'intéressé en fait, ce que j'avais besoin de raconter, c'était le rapport à l'altérité. Et donc j'ai commencé par l'autre fou. Donc dans le premier spectacle, c'était sur la frontière poreuse entre le normal, si on peut dire ça, et le fou ou la folle. Et en fait, au fur et à mesure, il y a toujours eu les lisières qui sont venues, mais donc l'altérité, c'est resté quelque chose qui était fort important. Et là, alors depuis qu'on s'est rencontrés avec Roxane, c'est sûr que le rapport au non-humain animal a pris beaucoup plus de place qu'il n'en avait avant. Mais c'est vrai. Ben parce que toi, t'as vraiment... Il y a quelque chose qui se passe pour toi avec les animaux qui est très très fort. Et donc forcément, comme...
3: Je confirme.
2: Comme on est devenu amis, ben y a ça, je pense que ça... Enfin, comme en tant qu'ami, j'ai envie de mieux te connaître, donc de m'intéresser aussi à ce qui t'intéresse toi. Et puis, de nouveau, c'est plus qu'un intérêt, c'est comme quelque chose qui est... C'est le vivant, en fait. Donc, et il y a ça, et puis il y a... aussi par rapport à ma vie personnelle, enfin, que aller dans la forêt, être en contact avec les arbres, être en contact justement avec des êtres vivants qui ne sont pas dans le verbe, ça me soulage vraiment beaucoup et ça me fait vraiment beaucoup de bien, et je crois que ça me permet de clarifier plein de choses. Et donc voilà, je perds mon fil, mais c'est là que la question, c'était est-ce que mon rapport évoluait? Oui, c'est ça. Et donc là, j'étais toujours très intéressée par tout ce qui était symbolique dans les histoires, parce que je suis complètement accrochée aux contes merveilleux. Mais en fait, là, il y a comme un peu un retournement, parce que si j'ai envie de raconter la forêt, et en particulier les animaux aussi qui y vivent, tout ce qui s'y passe, enfin pas tout ce qui s'y passe, mais en tout cas, si je choisis la biche, le cerf, le chevreuil, pour essayer de les faire venir dans mon histoire pour que les gens qui écoutent puissent sentir leur présence, il n'est pas du tout question d'aller chercher ce que l'animal ou la forêt représente dans l'imaginaire humain. Et donc il y a comme un espèce de retournement. Et c'est aussi parce que j'ai lu un livre la semaine dernière que j'ai trouvé vraiment... Ah, je le garde vraiment très précieusement, qui s'appelle « Apprendre à voir » d'une anthropologue, philosophe... pas anthropologue, historienne de l'art, Estelle Zongmengual. Et donc, elle part d'œuvres d'art. Et alors, en plus, elle parle du 19e siècle, qui est un siècle auquel je me sens très accrochée aussi. Et comment est-ce que les femmes naturalistes du 19e siècle ont eu un rapport très différent aux vivants par rapport aux hommes, en l'occurrence, puisqu'elles étaient un peu confinées dans leur espace familial. Il y en a qui ont commencé dans leur jardin, donc dans quelque chose d'infiniment petit qui a l'air complètement insignifiant, alors que ça ne l'est pas du tout.

0: par rapport à des aventuriers qui partaient découvrir l'Amérique et conquérir quelque chose, alors que là, c'était pas du tout de ça dont il s'agissait. Et puis, d'autres femmes aussi qui ont pu se défaire du carcan même des vêtements de cette époque-là pour pouvoir aller dans la montagne parce que elles étaient tout à coup complètement intéressées par les fougères. Et donc pour aller voir où les fougères sont, mais forcément avec une robe ou une crinoline, c'est vraiment pas pratique. Et donc il faut descendre dans des endroits qui sont humides, donc à l'ombre, donc parfois en bas d'une montagne, en bas d'une falaise. Ce livre est vraiment... C'est vraiment... Ça m'a vraiment parlé parce que ça mettait des mots sur ce que j'arrivais pas à dire de mais comment je vais pouvoir encore raconter des histoires parce qu'en fait je ne veux pas que l'animal ou la forêt soit représentative d'autre chose. Je n'ai pas envie que le cerf représente le Christ. Alors après c'est très bien que ça existe, mais vraiment exister pour qui on est et alors en tant qu'humaine essayer d'aller à la rencontre de l'autre, de l'altérité. Alors peut-être que la forêt, l'arbre, c'est encore une altérité plus grande, mais quand même, je trouve que la biche, le cerf, c'est quand même déjà pas mal. Et de pouvoir leur essayer d'être d'un autre point de vue qu'anthropocentré, mais bon, ça, c'est un très vaste programme, mais donc voilà.
1: On va peut-être écouter la blanche biche.
2: La blanche biche, puisqu'on a évoqué les métamorphoses aussi.
1: D'Émilie Simon.
2: Non, pas d'Émilie Simon, de Malicorne, la blanche biche.
1: Oui, de... Oh là là, Michel.

0: C'était donc Malicorne, la blanche biche. Excusez-moi, j'ai un chat dans la gorge.
1: Puis on a évoqué la magie que peut avoir cet aspect des bois sur la tête du cerf. On a légèrement évoqué, mais je pense qu'on peut aller un petit peu plus loin là-dedans, le rythme des saisons et comment ça a pu être un indicateur temporel pour les humains. Et je me demandais aussi comment on pouvait évoquer la communication entre cervidés, et notamment avec la biche et son petit.
2: Oui. Je vais d'abord évoquer les cervidés sont des proies, donc ils doivent mettre en place des stratégies pour ne pas être victimes de prédateurs. Et donc les biches, donc déjà elles ont une gestation de plus de 8 mois, donc elles mettent bas de petits très aboutis qui vont pouvoir très vite bouger. Donc c'est des espèces qu'on appelle nidifuges, c'est-à-dire contrairement aux espèces nidicoles, ils peuvent très vite partir de l'endroit où ils sont nés. Donc la biche, elle va très vite effacer toute trace de la naissance pour éviter justement les odeurs liées à cette naissance et éviter d'attirer les prédateurs. Ils ont aussi mis en place une stratégie inter-espèce, dans l'espèce des biches, de mettre bas quasiment toutes au même moment pour saturer un petit peu pour les prédateurs. Il y a plein de fang et donc les prédateurs ne pourraient jamais tous les manger. Donc ils font en sorte de se coordonner par rapport aux naissances. Et alors la dernière chose qui est quand même hyper intéressante par rapport au mode de communication entre un fang et sa maman, donc le fang ne va avoir quasiment aucune odeur. Il va aussi avoir un pelage qui va faire en sorte que quand il est couché dans les herbes, on ne va quasiment pas le voir. La biche, pour éviter d'attirer les prédateurs, va le laisser seul à peu près 16 heures sur 24 et elle va rester en communication avec lui avec une glande à la base de l'œil qui s'appelle le larmier. Et donc la biche va s'éloigner face au vent pour être toujours en lien avec son petit par les odeurs de ce larmier. Donc le fang et la biche vont ouvrir cette glande à la base de l'œil. Ça veut dire que tout va bien. Ils sont en communication. Elle sait que le fang est apaisé. Et dès qu'il y a un problème, le fang va fermer son larmier. Et là, elle va tout de suite sentir qu'il y a un problème. Et elle va revenir checker, voir qu'est-ce qui se passe qui a nécessité le fait que le fang ferme son larmier. Et donc, il y a aussi tout... Enfin, moi, j'ai envie juste de donner la petite information qu'un fang qui est seul n'est pas un fang abandonné dans la plupart des cas, à moins vraiment qu'il y ait une blessure ou qu'on ait retrouvé la biche morte pas loin. Le fang, dans ses premiers jours, passe beaucoup de temps seul et ça, c'est sa manière d'être protégé et sa maman n'est pas loin et elle revient.
1: Par rapport aux histoires, dans ta collecte pour l'instant, puisque tu es en train de travailler sur un projet, Juliane, sur les cervidés et dans la littérature orale, le lien avec l'autre monde est aussi assez présent. Est-ce qu'il y a des liens entre vos deux recherches par rapport à ça ?
3: Sûrement. oui, donc... Enfin, j'ai lu un peu des choses différentes qui sont selon les cultures aussi, que par exemple, enfin, c'est pas tout à fait en lien avec l'autre monde, mais ben, si quand même, par exemple, qu'on peut tailler des rondelles dans les meules des bois du cerf comme talisman pour passer dans l'au-delà. Et alors ces rondelles, je ne sais plus si on les met sur les yeux ou comme ça pouvait se faire avant, enfin dans d'autres cultures. Mais donc voilà, ça c'est en tout cas un signe du cerf psychopompe qui permet le passage. Après, un autre signe qui permet le passage, c'est que on mettait sur le ventre de la femme qui était en train d'accoucher la peau du cerf jusqu'à ce que le bébé soit délivré. Donc pour que la délivrance se passe bien, c'était aussi une des croyances. Mais sauf que je n'ai pas noté d'où ça vient, donc je ne peux pas vous dire. Peut-être que c'était chez les Celtes, parce que c'est dans mes notes par rapport aux Celtes. Mais donc oui, il y a plein de choses, mais je n'ai pas encore beaucoup d'éléments très précis à vous donner.
0: Terminez ta recherche.
1: Oui, mais nous évoquer en quoi ça, voilà, comment ça se passe cette recherche, quelles sont les prochaines étapes, les résidences peut-être aussi.
3: Donc là, j'ai eu une première étape au début du mois d'août, parce que j'ai eu l'opportunité d'aller raconter dans le parc à Loup, dans la forêt de Chabrières. Et donc la demande, c'était de faire une balade contée à la nuit tombée sur le thème du bestiaire. Alors du coup, je me suis engouffrée et j'ai choisi de raconter. Ça s'appelait ramure, aussi parce que je trouve ce mot vraiment très beau. C'est aussi la ramure des arbres autant que la ramure des cerfs. Et j'ai choisi quatre histoires et j'ai chanté aussi la Blanche Biche, évidemment pas comme Malicorne qu'on vient d'entendre, mais à ma façon. J'ai choisi quatre histoires qui parlaient, enfin qui, où la biche ou le cerf avait une place très importante. Et parmi ces histoires, en tout cas, il y en a une que je suis sûre de garder et qui vient de la tradition irlandaise. Et c'est une femme qui est transformée en biche, mais contre son gré. Mais après, l'histoire est vraiment très magique parce qu'il y a plusieurs forêts qui sont très importantes dans le conte et où se passent des choses différentes avec plus ou moins de lumière selon l'évolution de l'histoire. Et cette femme transformée en biche, c'est un sortilège donné par un mage qui n'est pas bienveillant, mais après, elle va accoucher d'un enfant qui sera humain, mais dont elle va s'occuper alors qu'elle est transformée en biche, et qui va être retrouvée par les humains, et auquel on va trouver tellement de ressemblances avec la façon de se comporter du faon. Par exemple, une attention, un aiguisement des sens qui est plus qu'humain. Par rapport à l'audition, par rapport à l'odeur, par rapport à la façon de pouvoir bouger, d'être attentif, et qu'on va baptiser d'un mot irlandais qui veut dire jeune cerf. Et moi, j'adore cette histoire, et donc je sais qu'elle, en tout cas, j'ai très envie qu'elle fasse partie de mon répertoire. Après, il y a aussi des histoires où il y avait une biche ou un cerf, mais qui finalement, je me suis rendu compte que c'est pas de ça dont ça parle. Mais j'ai envie d'aller creuser aussi plus vers les Premières Nations, chez les Amérindiens, et peut-être aussi retourner dans les contes de Sibérie, parce que ces rituels de chasse, il y a aussi des histoires où les humains se transforment en cerfs du moment que le rituel de chasse est vraiment respecté. Donc où on garde tous les os, on n'en perd aucun, on n'en casse aucun. Et on va, là, dans cette histoire-là, en l'occurrence, les jeter dans un lac. Et une fois qu'ils sont jetés dans un lac, parce que l'eau, c'est aussi le signe de la renaissance, alors il n'y a pas de vivants qui sont morts, en fait. Même si on a tué le cerf, mais qu'on l'a fait d'une façon qui était respectueuse, on va le manger. Mais le cerf, ça pouvait être un humain. Enfin bref, il y a toute une circulation de l'énergie en fait entre les humains et les cerfs, et du moment que c'est fait avec respect, sans gaspiller, sans rage en fait aussi, pour survivre, ça c'est aussi, enfin pardon, ça part un peu dans tous les sens, mais ça aussi le rôle du prédateur est vraiment quelque chose qui m'intéresse beaucoup, et ça c'est une découverte, je m'attendais pas à ça en commençant, parce qu'on sait aussi que les forêts, avec l'augmentation du nombre de cervidés, les forêts sont, enfin pas toutes, mais à certains moments, peuvent être en danger parce que les cervidés se nourrissent des bourgeons, des écorces en hiver, et donc peuvent abîmer les arbres parce qu'il y a trop de cervidés, parce qu'il n'y a plus de prédateurs, à part l'être humain qui va chasser. Et donc le loup, le lynx, alors sans doute que moi je suis plus vers le lynx parce qu'il est félin, mais toi Roxane, peut-être que ce serait plus le loup parce qu'il est canin. Enfin, mais en tout cas c'est quelque chose qui m'intéresse beaucoup. Le rôle du prédateur est vraiment très important pour que tout le monde puisse rester vivant en fait aussi, pour que la forêt puisse rester vivante, et c'est le cycle de la vie, et ça c'est peut-être quelque chose qui est pas facile, enfin qui est pas facile à appréhender en tant qu'être humain occidental de cette société-ci, comme si la chasse c'était toujours mal, ben, enfin, non, en fait. Mais ça dépend comment c'est fait. L'élevage intensif, ça c'est mal. Je dirais, la maltraitance des animaux qui sont tués, c'est absurde. C'est pas mal, c'est absurde en fait. Enfin voilà, donc ça me pose vraiment des tas d'autres questions par rapport à... qui touchent vraiment aussi la... C'est pas symbolique, quoi. C'est vraiment très concret dans la vie vraiment quotidienne, très concrètement. Voilà.
0: Ok, merci. Roxane, je voulais te poser une question. Sourdure ou ébellissimo?
1: Sourdure.
0: Okay. Alors on va écouter donc Sourdure.

0: Bien voilà, toujours dans l'émission des récits et des ondes. Roxane.
1: Et même si on aura envie de les écouter pendant des heures, malheureusement, on arrive déjà au bout de l'émission. Donc, on va aller à du pratico-pratique. Donc, Mélanie, le site est en construction, mais oui. Si on veut retrouver ton actualité et pouvoir participer aux conférences, aux promenades ou aux diverses activités, qu'est-ce qu'on fait ?
2: Pour le moment, j'ai une page Facebook qui s'appelle Cohabiter avec le vivant, que je nourris beaucoup autant des activités que de contenu. Et je suis vraiment en train de créer ce site internet.
1: Donc voilà, c'est là qu'il faut te retrouver. Oui.
0: Alors s'il y a plusieurs Mélanie sur le cerf, c'est Mélanie Vanacker,
2: voilà, V-A-N-A-C-K-E.
1: Mais il y a une page Cohabiter avec le vivant.
2: Oui, la page Cohabiter.
1: Et Juliane, ton site internet.
3: Donc, qui est en train de changer de nom, mais ça va se faire ces jours-ci. Ce sera www.hurlevent-asbl.be. Donc Hurlevent comme les hauts de Hurlevent d'Emily Brontë. On ne se refait pas.
0: Alors ben voilà, donc aujourd'hui notre thématique c'était le cerf, la biche, le chevreuil. Ce n'est pas du tout dans le sujet, mais Roxane, elle travaille sur une autre thématique qui est le chien, je pense.
1: Oui.
0: Voilà. Et nous en reparlerons probablement une
1: prochaine émission. En collaboration avec Juliane d'ailleurs, parce voilà. Que chien et cerf sont pas mal psychopompes.
0: Donc voilà, c'est un travail qui continue sur d'autres représentants du non-humain.
1: Ben, on se retrouve bientôt.
2: Merci.
3: Oui, merci beaucoup.
1: Au revoir.
0: Merci. Voilà, au revoir et à bientôt.
3: À bientôt.
0: Des récits et des ondes.

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Les Six Shooters avec Sweet Telephone de l'album Supersonic Rock Saga. Ce sont des nouveaux venus sur la scène underground punk d'Utrecht. Ils passeront demain au Welcome Café, puis il y aura une soirée avec DJ Miss Misanthropy. Entrée gratuite, oui, mais on passe avec un chapeau et ça permet de soutenir la scène musicale. Donc demain au Welcome Café, place Cardinal Mercier, numéro 30 à Jette.

Kanet Ifer, elle vient de Strasbourg, mais ça fait bien longtemps qu'elle vit à Bruxelles. Elle était membre de la Grande Triple Alliance Internationale de l'Est. Le morceau qu'on écoutait, c'était Mortal Trauma. Et Kanet Ifer vous attend ce samedi au Cobra Jaune à 20h. Boulevard du Midi 75, 1000 Bruxelles. Il y aura aussi OMS, c'est un duo EBM Indus, avec Titi des Lapins Électriques et Esgypt de la Marmite et Jadis de René Binamé. Et après ça, DJ7 de Sombre Baxter. Donc samedi au Cobra Jaune, on change totalement d'ambiance. Voici Teacher Jekyll.

Teacher Jekyll, le morceau c'était Mercado. Ceci pour vous annoncer la troisième soirée Rythmo Infernal à la Brasserie Illégale. Ce sera samedi. On commencera à 22h avec Los Gaiteros de Bruselas, un groupe de Belgique et de Colombie qui joue de la musique gaita et de la cumbia. À 23h, Kiam proposera un DJ set afro-oriental électro. À minuit, notre teacher Jekyll. À 1h30, Nicodemus de New York qui jouera de la musique tropicale électro global groove. À 3h30, notre ami Romelop et El Chente. Donc samedi à la Brasserie Illégale. Ça se trouve rue Bollings numéro 300 dans la zone industrielle de Forêt. Ouverture des portes à 19h. Ce sera 15€ cash préféré. Restauration sur place. Il y aura un plat traditionnel des Caraïbes.

Il y avait d'abord l'artiste Eicher avec un A pour ne pas confondre avec ce brave Stefan Eicher. Le morceau c'était An Exhausted Image. Eicher est de Berlin et joue de la musique ambient, électronique, à tendance expérimentale. Et puis maintenant on vient d'écouter les Young Widows et la plage titulaire de leur album Power Sucker. Ils viennent de Louisville dans le Kentucky. On dit d'eux qu'ils ont inspiré de nombreux groupes dans le monde avec leur collage unique de noise rock, de hardcore et de post-punk. Ils seront vendredi. Ces deux groupes seront vendredi magasin 4. Il y en aura même un troisième, Los Almoranas, un trio gantois déchaîné qui vous assène un impitoyable mur de bruit et une apocalypse sonore. Vendredi à 20h au magasin 4, rue de l'entrepôt numéro 7, ouverture à 19h30. Et tendez l'oreille, tendez votre index. 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Si ça vous intéresse, vous nous appelez au 02 640 87 17. Et d'ailleurs, il y aura pas mal de places à offrir au cours de ce programme.

Étienne Choisy, accompagné de Mathieu Sourisseau et de Nicolas Lafouret. C'était un extrait de leur album Bello Bello. Ceci pour vous signaler la venue d'Étienne Choisy sous forme de quartet. Ce sera demain à 20h à la ferme de Lansrode, avenue Sainte-Anne 111 à Rode-Saint-Genèse. C'est pas bien loin, scène perpendiculaire à la chaussée de Waterloo. Ouverture à 19h et pour ce concert-là aussi on a des places, trois fois une place à vous offrir. Toujours au 02 640 87 17.

Dans l'ordre, c'était Elisabetta Spada, Carla Bieber et Shoko Igarashi. Ces trois dames seront ce 10 du 10 à l'atelier 210. Carla Bieber va célébrer la sortie de son premier EP solo, I Might Be the Problem, dont on a écouté la chanson I Go, I Go, I Go. Et puis, il y a eu... Donc, il y aura aussi Shoko Igarashi. C'est une saxophoniste ténor qui est également flûtiste et qui joue aussi du saxophone alto ou soprano. Et puis, elle est aussi versée dans l'électropop et la musique électronique ambient. Et enfin, avec l'album Home Again, Elisabetta Spada avance désormais à visage découvert, celui d'une personne queer. Concentrée d'authenticité, son nouveau disque est un exercice ultra pop-folk et empreint d'humanité, dans lequel elle livre un folk-pop intime, sincère et doucement audacieux. À l'atelier 210, samedi à 20h, ouverture des portes 1h avant le début des concerts. Et pour ces concerts-là aussi, on vous offre des places au numéro de téléphone habituel.

Le groupe Unio, il a un morceau Falling, on le présente comme un groupe d'art rock, de rock artistique, si on veut, alternatif à la croisée du rituel et de la rébellion. Si vous voulez les voir de plus près, ce sera possible demain à 20h au Cheval Marin, quai aux Briques de Nantes, 1000 Bruxelles. Ce sera gratuit et le quai aux Briques, c'est l'un des côtés de ce qu'on appelle la place Sainte-Catherine.

Les Sunset Sisters et le titre Baby Doll. Elles seront à la fête de rentrée de la bibliothèque de Saint-Gilles et de la maison du livre. Il y aura beaucoup de choses au programme. Ça se passera vendredi. Il y aura des ateliers d'écriture, il y aura la réalisation d'une fresque géante à la gouache et en famille. Dès 18h, on pourra manger sur place. À 18h45, la chorale des immenses, par les immenses, pour le droit au logement. À 19h30, une tombola. Et à 20h, les Sunset Sisters en concert. Chansons folk aux couleurs pop rétro swing entre compo et reprise. Ce duo vous embarque dans un road trip à la lueur du crépuscule. Valérie Mathieu et Cécile Gonnet, alias Seaside, entremêlent leurs voix pour un spectacle cash et chaleureux. Et pourtant, ce serait gratuit. C'est donc vendredi au 24-28 rue de Rome à Saint-Gilles. Tout le programme de la journée sur lamaisondulivre.be. Alors, eh oui, il faut que j'envoie le morceau suivant, voilà. Non, là, je crois que j'ai pas mis... On voit un peu de musique en attendant. Et on se retrouve.

Un groupe de Portland en Oregon, c'est Hailover et le titre I've Got to Get You Home. On passe à l'annonce de la prochaine soirée Boucan. Ce sera une soirée éclectique soul wave rock'n'roll Buenas Ondas avec les DJ Usuel Suspect, Érection Nocturne et Rounder Sprout, samedi de 21h à 4h au Petit Lion dans les Marolles, 232 rue Haute à Mille-Bruxelles.

Grand Mathouse avec Doug de l'album Baby You Are a Winner, et avant c'était Pretty Much Average et Stéréotype. Pretty Much Average est un groupe garage post-punk bruxellois inspiré par le son indie grunge des années 90. Il joue entre mélodies lancinantes et envolées distordues, le tout menée par une voix féminine contestataire. Ces deux groupes sont demain à la Brasserie de la Mule. Il y aura même un troisième groupe, Matt Keaton. Donc demain à 19h30, 20h à la Mule, l'entrée sera à 10 euros. Morceau suivant.

C'était Year Zero avec No Maturity. On était encore à la brasserie de la Mule puisque ce groupe passera par là. Ce samedi, l'entrée sera à 10 euros. Il y aura aussi le groupe metalcore français Lifeboat. J'ai pas encore donné l'adresse dans l'endroit. C'est rue Rubens 95 à Scarbeck. Et pour ce samedi, l'ouverture, ce sera 20h et le concert à 20h30. On va déjà faire un petit rappel des places à gagner. 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Et puis deux fois deux places pour Carla Biber, Elisabetta Spada et Shoko Igarashi samedi à l'atelier 210. 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Et voici Dogfaced Hermans.

Wings parlait Dog-Faced Romance sur leur album Hum of Life. On ne va pas vous annoncer un concert des Dog-Faced Romance parce que ce groupe n'existe plus depuis bien longtemps, mais deux de ses membres seront ce vendredi au Nova, à savoir Andy Moore à la guitare et Marion à la voix et à la trompette. Donc vendredi au Nova, rue d'Arambert, numéro 3. Et pour ce concert, là aussi, on a des places. 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Si vous les voulez, précipitez-vous sur le 02 640 87 17.

Le Louis Vicente Trio et la pièce Come Down Here. Ceci pour parler de la nouvelle saison du Studio Grey qui commence demain avec ce trio mais accompagné de deux autres personnes. Ça nous fera donc un quintet composé de Louis Vicente à la trompette et à la composition, Gonzalo Almeida à la contrebasse, Pedro Melo Alves à la batterie et aux percussions, Tony Malabi au saxophone ténor et Leo Genovese au piano. Demain au Studio Grey, 15 rue Cornet de Grey, Cornet comme un cornet de frites et Grey, G-R-E-Z, c'est un peu au-delà du botanique quand on vient du centre. Ouverture à 19h, premier concert 20h, l'entrée sera 15 euros, mais avec ça, vous recevez à manger. Que demande le peuple ?

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Michi Fujita et la pièce Stardust. Michi Fujita partage sa pratique entre la flûte traversière et le texte poétique en français. Le résultat est une sorte de spoken word, mais avec une importance égale donnée au texte et à la musique. Elle sera dans le cadre des Nuits du Bota ce vendredi à la Zot Cantine. On y verra le collectif Datan en improvisation libre avec notamment Fanny Libert et Pete Canyonga. Et puis aussi le duo saxophone du saxophoniste Grégoire Tirtio et du trompettiste Zéphir Zylstra. Vendredi de 20 à 23h. La Zot Cantine, c'est à la Fonderie et c'est rue Ransfort 27 à Molenbeek. On poursuit avec notre ami Mathieu A.

Mathieu A, qui nous parlait de vacances sur son album Puzzle tout frais, puisqu'il est sorti il y a 2 mois. Il est compositeur et chanteur de pop utopique et manager de situations impossibles. Il est connu pour sa voix de contralto et le son de son fidèle accordéon, ses instruments électroniques et ses guitares. Il jouera dans une semaine, donc le 14, à la chapelle du Grand Hospice, où on verra également Camille Racera, qui est une danseuse de Buteau, et Éric Dopagne, qui est membre du duo Noise Acoustique, l'Armée du Chahut. Ce sera dans le cadre de la prochaine soirée Omphi à la chapelle du Grand Hospice, rue du Grand Hospice numéro 7, ouverture à 20h, premier concert 20h30. Il précise qu'il commence à temps, ce sera 10 euros et s'il vous plaît, apportez du cash.

C'était Mouvoulangou et la pièce Pagan Idol, l'idole païenne de l'album Fever Dream. C'est un groupe qui va jouer à l'Hexagone. C'est un endroit relativement récent, en plein centre de Bruxelles, rue de Ligne, numéro 8. Ce sera samedi 10 octobre pour 10 euros. De 20h à 20h45, il y aura d'abord le groupe Kainou. De 21 à 22 heures, Mouvoulangou. Et puis, à partir de 22 heures, il y aura trois DJ sets qui s'enchaîneront. Et donc, le programme de cet endroit, c'est hexagone.be. Hexagone écrit sans E final. On voit maintenant Magougou et le motel.

C'était Groove avec un seul O et la chanson Babylon Rotten de l'album Hydra. Juste avant Magoo et le motel et la plage titulaire de l'album Bitter Better. Le patron du label Le Motel et l'expérimentateur polyvalent du pidgin rap Magoo reviennent avec leur deuxième EP commun dont on a donc écouté un morceau. C'est une démonstration de force à travers des compositions rythmiques brutes et des flows vocaux affirmés. Ces artistes passent ce samedi 10 chez Recyclard, rue de Manchester, 13-15 à Molenbeek, à 20h. On vous ouvre et Le Motel et Magoo ouvriront le feu à 20h30. Ce sera 15€ sur place et 12€ en prévente. Et pour la prévente, vous pouvez toujours aller sur le site de Recyclard, recyclard.be. Et Recyclard, ça s'écrit avec un T au bout. Et on est au bout de ce programme, la playlist vers 14h sur radiocampus.be. Bon après-midi tout le monde, on se retrouve mercredi prochain.

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10: Bonjour et bienvenue à ce deuxième épisode Déboussolé. Aujourd'hui, on va aborder un des aspects aussi d'intersectionnalité, c'est-à-dire le côté un peu plus personnel, donc le côté charge mentale, charge raciale. Et pour ce faire, nous avons invité Shelly. Bienvenue Shelly.
11: Bonjour, merci.
10: On est super content et contente de te recevoir aujourd'hui. Et pour commencer, je te pose la question un peu traditionnelle. Shelly, est-ce que tu te sens déboussolée?
11: Déboussolée? Je pense que oui. Tous les jours, je suis déboussolée. Je pense que j'en parle surtout avec mon mari, d'être déboussolée. Tous les jours quand j'allume la télé, et tous les jours, à chaque fois, moi, ça me pèse. Donc je suis déboussolée par rapport à tout ça. Et j'essaye de prendre du recul et de voir un peu le positif, parce que je suis une personne plus positive que pessimiste. Donc j'essaye d'aller de l'avant et de me dire ça va aller, ça va, je suis pas... Garde le cap, hein, ne sois pas trop déboussolée par la vie et par tout ce qui se passe. Donc c'est vrai que parfois c'est dur, mais j'essaye, ouais. Disons.
10: Ben on va justement essayer de faire un peu plus le clair sur tout ça aujourd'hui ensemble. Donc comme tu disais, ben, pourquoi être déboussolé? Tu as déjà aussi mentionné ton mari, je pense que... On prendra le temps aussi d'en parler, bien sûr. Est-ce que, ben justement, dans un premier temps, tu pourrais un peu te présenter en deux, trois mots?
11: Alors, je m'appelle Shelly, j'ai 30 ans pour l'instant. Je suis réalisatrice du podcast Point de Connexion. Je suis aussi vlogueuse sur YouTube et voilà, freelance en communication. Et oui, et je suis mariée aussi.
10: Ok, bah écoute, enchantée. Enchantée Shelly, encore une fois, bienvenue. Merci d'être là aujourd'hui. Dans un premier temps, j'aimerais peut-être que tu me parles un petit peu de toi. Peut-être que voilà, tu as peut-être mentionné ou pas, tu me diras est-ce que, donc, ton identité, ouais. d'où tu parles justement. Ouais. Voilà, je te laisse un petit peu m'expliquer ça.
11: Ouais, alors c'est important de le mentionner, je suis congolaise belge. Je sais que généralement on dit belgo-congolaise. Mais moi, je dis toujours, je suis congolaise d'abord, et puis je suis belge après. Ou les deux en même temps, mais j'ai d'abord été congolaise et puis belge, disons. Et j'ai grandi, je suis née à Kinshasa. J'ai grandi là jusqu'à mes 5 ans. Et je suis arrivée en Belgique en octobre 1999.
10: D'accord.
11: Voilà, à ce moment-là, il y avait la guerre civile, c'était pendant les pillages, etc. Et donc, mes parents ont décidé de partir, de prendre mon frère, hop, on part. On a laissé de la famille là-bas aussi, une partie qui est toujours là, une autre qui est venue par la suite. Et donc voilà, donc j'ai grandi à Bruxelles finalement, la majorité de ma scolarité, toute ma scolarité au final je l'ai fait à Bruxelles, l'université aussi. Donc voilà, j'ajoute aussi l'identité bruxelloise forcément à tout ça. Mais voilà, je sais pas à quel point tu veux que je me présente, on rentre dans la profondeur, ou si tu as des questions.
10: Ne t'inquiète pas, j'ai plein de questions pour toi.
11: Ok, d'accord.
10: Et à commencer justement par, tu me disais que tu décides de te présenter comme étant congolaise avant tout. Et justement, en arrivant en Belgique, ou peut-être même avant, c'est quand que tu as réalisé que tu étais congolaise et ou noire?
11: Ouais, j'ai réalisé en venant en Belgique que j'étais noire. Et je l'ai réalisé de manière très dure à l'école. J'ai réalisé de manière très dure que j'étais noire parce que pour moi, j'avais grandi avec des personnes noires et métisses toute ma vie. Mmh. Dans mon entourage, dans ma famille, il y a pas mal de métissage. Et donc, à part le fait de voir des carnations différentes, parce que par exemple, j'ai des frères et sœurs, et même entre nous, on a des couleurs de peau différentes, c'est là que je me suis dit, ah, en fait, il y a... Je dis pas que j'avais jamais vu de blanc, c'est pas ça. Mais c'est sûr qu'en arrivant en Belgique, je me suis rendu compte, ou plutôt, on m'a fait me rendre compte que j'étais différente. Mmh. Non pas que je me sentais différente en arrivant en Belgique, parce que voilà, c'est un tout autre univers. Au final, c'est vraiment, il y avait rien, je pouvais me rattacher à rien du tout, à part mes parents. Je n'avais aucune attache. Donc c'est vrai qu'au début, c'était difficile, surtout que voilà, j'étais très timide. J'étais pas du tout dans mon environnement. Il faisait froid, ça faisait beaucoup de choses.
10: On le rappelle, voilà. Il faisait froid.
11: C'était un des plus gros traumatismes de ma vie. C'était vraiment la température, il faisait froid. Et je me rappelle que voilà, là où j'allais à l'école avec mon petit uniforme à l'époque, quand j'étais petite, là, on me mettait des cagoules, des trucs, des bonnets, des machins. Et je me dis, mais qu'est-ce que... Tu sais, tu ressembles à un... Voilà, tu ressembles à un bonhomme Michelin quand tu sors pour aller à l'école, c'est n'importe quoi. Et donc, c'est vrai que... Aujourd'hui, j'en rigole, mais ce qui m'avait le plus marqué, c'était les enfants à l'école. Quand moi, j'ai dit, ben voilà, je viens du Congo, c'est là que tu fais face à l'absence de connaissances des enfants, qui, pour ma part, ce sont des informations que tes parents doivent te donner, disons. Et même pour des enfants qui étaient noirs aussi, qui avaient toute leur vie vécu en Belgique, leurs parents aussi, c'était mais quoi, tu vivais dans une hutte, tu vivais dans... Et je me suis pris des choses, je me suis fait bully. Aujourd'hui, on dirait que je me suis fait bully les premières années, à tel point qu'on a changé d'école, finalement, parce que j'étais pas bien, ma maman était pas du tout contente du quartier où on était arrivé. Le quartier en soi c'était bien, les voisins c'était sympa, mais l'école ça n'allait pas. Donc on m'a changé d'école, et après ça allait mieux. Après je suis restée là toute ma scolarité, j'ai même fait les secondaires, etc. Donc voilà, mais c'est vrai que la réalité de se dire, ah, en fait, je suis pas comme les autres, ou voilà, il y a une différence, elle est arrivée en arrivant en Belgique. Et pendant les premières années, c'était difficile. C'était vraiment... je me disais que... Enfin, je pleurais, en fait. Vraiment, je rentrais d'école et je pleurais, mais je n'osais pas le dire à mes parents, parce que je me disais, ils m'ont emmené ici, c'est pour une raison. Donc, ils n'ont quand même pas emmené leurs enfants pour les faire souffrir. Donc, il doit bien y avoir une raison. Mais j'étais plus jeune, donc forcément, c'est peut-être pas l'âge auquel les parents, ils se disent, on va lui expliquer. Donc, c'est vrai que c'était un peu compliqué. Et le fait que mon papa, lui, il a vécu, il a grandi en Belgique aussi, en partie. Et je pense pas qu'il avait eu la possibilité d'expliquer, en fait, la différence. Il est arrivé ici, il se dit, bon, moi, je dois travailler, je dois faire ci, je dois faire ça. Donc, il a pas eu le recul de se dire, OK, qu'est-ce qu'on va lui dire pour qu'elle comprenne que c'est vrai, c'est un autre environnement. Et surtout que, de base, en Belgique, on devait aller en Belgique et c'était censé être un stop. On devait aller aux États-Unis de base.
10: Ah oui, donc le projet était bien plus ambitieux.
11: Ça fait plus de 25 ans qu'on s'est arrêté. Donc,
10: longue pause, longue escale.
11: C'était une longue pause. Mais voilà, aujourd'hui je suis contente, hein, c'est pas ça. Et c'est vrai qu'aujourd'hui, avec le recul, je regarde les États-Unis, je suis contente d'être en Belgique. Ça, c'est mon avis.
10: C'est vrai qu'avec le recul...
11: Avec le recul, je suis contente. Mais voilà, donc c'était censé être un stop. Ils se sont dit, bon, bah, on est bien là, il y a de la famille ici, restons là.
10: Eh ben,
11: c'est mon histoire.
10: Sacrée histoire. Mais je remarque quelque chose, tu me parlais du regard aussi, mm-hmm. que d'autres élèves, par exemple racisés ou, mm-hmm. et ou noirs, mm-hmm. te faisaient subir, entre guillemets, parce mm-hmm. qu'eux-mêmes se sont positionnés différemment par rapport à toi. Ouais. C'est marrant parce qu'on s'attendrait en général à avoir uniquement mm-hmm. la confrontation avec les personnes blanches, les mm-hmm. personnes non concernées. Mm-hmm. Et en fait, on voit que c'est un peu une double peine. Ouais. Du coup, tu te dis que le soutien même ne vient pas d'eux.
11: Non.
10: Et ça, comment tu l'as, comment tu l'as ressenti ?
11: J'étais triste, en fait, de me rendre compte que j'avais pas vraiment d'amis noirs, en fait. Je me disais, voilà, je pense ma première amie... elle était marocaine Et déjà là, j'étais contente parce que je me disais, bon, il y a une petite attache, tu vois, il y a quelque chose. Il y a quelque chose. Mais voilà, je... Oui, il y avait une... j'étais un peu triste. Et après, j'étais une enfant qui n'avait pas... J'avais pas besoin d'avoir un gros cercle. J'ai toujours été très dans mon monde et tout ça. Donc, j'avais pas besoin d'avoir 50 000 amis. Mais voir d'autres personnes qui te ressemblent à te rejeter, c'est dur, en fait. Surtout quand t'es plus petit, parce que tu ne sais pas comment t'exprimer, tu sais pas exprimer ces émotions-là. Et donc, je pense, hein, honnêtement, que psychologiquement, donc il y a un rejet pour x, y raison, que comme tu as subi ce rejet, peut-être que tu peux le faire vivre aussi. Et ça, je l'ai vite compris plus jeune, et je me suis dit, ok, faut pas que je me retrouve à... S'il y a une autre fille noire, qu'on devienne ennemie juste parce que je suis plus la seule noire dans l'école. Donc, c'est vrai que j'ai très vite compris et je me suis dit, ok, c'est comme ça que le game fonctionne, donc on va... voilà.
10: C'est vrai que ça doit être... C'est dur de se prendre ça. Et en termes alors de vécu, parce que toi, tu arrives dans cette école-là, tu dois faire face à tout ça. Comment est-ce que t'as vécu, entre guillemets, ou qu'est-ce que toi t'as déjà dû faire presque pour t'adapter à ces situations-là?
11: Je me suis adaptée, mais très mal. C'était une adaptation négative, disons. Tu sais, je te disais tout à l'heure, le rejet, tu peux le mettre sur les autres, mais tu peux le mettre sur toi-même aussi. Et donc, pendant des années, j'ai rejeté une partie de mon identité à cause de ça. J'ai envie de dire, c'est presque classique, mais la couleur de mes yeux, mes cheveux, la texture de mes cheveux. Voilà, y a pas mal de choses que j'ai rejetées pendant des années parce que je me disais, je dois correspondre au moule principal dans lequel je suis en train d'évoluer. C'était le moyen que j'avais trouvé de me dire, voilà, je m'adapte à mon environnement, je m'adapte, je vois des filles qui ont les cheveux lisses, ben du coup, je vais les lisser, pas parce que j'aime lisser mes cheveux, mais parce que je veux presque leur ressembler. Et la couleur de mes yeux, j'ai mis des lentilles de couleur pendant des années. C'est OK hein, de mettre des lentilles de couleur, chacun fait ce qu'il veut, mais c'était pas pour les bonnes raisons. C'était pas parce que j'aimais ça. C'est parce que je n'aimais pas quelque chose. Donc, c'est parce que j'aimais pas ce que je... Moi, en fait, tout simplement. Il y a des choses que tu peux pas changer. Ta morphologie, ta taille. Et puis... Il y a la pression de quand t'es adolescent, hein, tu veux t'adapter parce que les autres font, donc tu veux faire, voilà. Et au final, aujourd'hui adulte, ma façon de m'adapter, c'est tout simplement de créer mon propre écosystème. Je sais que je vis dans un écosystème où les choses fonctionnent d'une certaine manière, mais je me dis que j'ai quand même la chance de vivre dans un pays où il y a quand même... Tu n'es pas obligé de cacher non plus ce que tu es et qui tu es. Donc c'est comme ça que je me suis dit, ok, je m'adapte comme ça. J'ai envie de laisser mon afro, ok, je coupe tout, vas-y, je laisse mon afro. Et si je veux aller au bureau avec mon afro, j'irai avec mon afro. Et en fait, c'est ce que je suis, c'est la personne que je suis. Donc j'ai pas à part pour certaines choses, d'un point de vue civil, face à d'autres personnes, je considère pas que j'ai à changer ma façon d'être pour m'adapter à un environnement. L'environnement n'est pas néfaste, et je vois pas pourquoi je me mettrais dans une situation où je dois même moi-même considérer qu'il est néfaste et me mettre dans, voilà, dans des cases qui ne m'appartiennent pas, enfin que je ne considère pas qui m'appartiennent. C'est plutôt ça. Donc aujourd'hui, je m'adapte de manière classique. De manière classique, sans changer mon identité. Si on dit, ah bah ici, il y a un uniforme, il faut le porter, ok, d'accord, on porte l'uniforme. Mais vous avez un casque pour mes cheveux. Tu vois, c'est plus comme ça.
10: Ouais.
11: Parce que il faut
10: pouvoir aussi provoquer l'adaptation.
11: C'est ça, c'est ça. La société, on évolue. Et il faut, entre guillemets, évoluer avec son temps. Et accepter que chacun, on est différent, et il faut vivre avec ces différences de manière à ce que ce soit respectueux pour tout le monde. Donc voilà, pour moi, c'est ça, s'adapter, ça va dans les deux sens, en fait.
0: Mmh.
10: le thème de l'épisode d'aujourd'hui, c'est la charge raciale, la charge mentale, l'adaptation, et c'est au cœur de ces définitions-là.
11: Tout à fait.
10: Donc, pour rappel, la charge raciale, qui est tout ce qui est stratégie d'adaptation pour coller à une attente, à une norme qui est présente chez les personnes donc, racisées, et la charge mentale, qui est présente bon, chez tout le monde, mais dont on parle principalement dans le cadre du sexisme, dans le cadre donc des femmes, puisque là, on parle plutôt d'adaptation aux hommes et au patriarcat. Et c'est là qu'on intervient aussi dans cette dimension avec toi, puisque tu n'es pas juste noire, tu es aussi une femme.
11: Ouais.
10: Qu'est-ce que ça implique pour toi? Comment tu te positionnes par rapport justement à ces termes-là?
11: Ça fait beaucoup, hein.
10: Ça fait beaucoup. Grosse question, hein, grosse question, prends ton temps.
11: Oui, ça fait beaucoup, parce que... pour moi, j'étais noire avant d'être une femme, entre guillemets, dans le sens où, voilà, j'étais une petite fille, je faisais juste mes trucs, mais avec le recul, j'ai dit, j'étais, entre guillemets, juste une petite fille, mais déjà là, petite fille, tu as des conditions que tu dois remplir pour être une bonne petite fille.
10: Ouais.
11: Voilà. J'ai ce truc de... Ce souvenir de, il faut que tu sois sage, il faut que tu fasses pas de vagues. En plus, donc tu arrives dans un nouveau pays, donc tu fais pas de vagues du tout, en fait. Tu es la bonne élève, tu commences pas à faire la zouave à l'école et je sais pas quoi, tu restes bien. Au final, je l'ai quand même fait. J'ai quand même joué avec le garçon fou, je suis revenue avec des trous dans mes jeans et voilà, parce que je pense que je réagissais par rapport à ça. J'étais ce qu'on qualifierait à l'époque de garçon manqué. Parce que je disais, je voulais pas le rose, je voulais pas mettre de jupe, je voulais pas mettre de robe, j'étais anti-système. J'étais dans une révolte, j'étais là genre, ouais, c'est la révolution, je veux pas. Parce que c'était, mais laissez-moi en fait. Laissez-moi, si je veux mettre, je veux pas mettre de jupe, je veux pas qu'on voit mes petites jambes, je veux pas. Parce qu'il fait froid, parce qu'il y avait plein de raisons, et à chaque fois, non, mais si, vas-y, parce qu'une petite fille, c'est... je veux pas. C'est tout. Aujourd'hui, j'en mets, je suis guérie, je mets ce que je veux. Je rassure, je m'habille comme je veux. Mais voilà, c'était déjà petite, cette charge d'être la bonne petite fille. Au fur et à mesure des années, elle s'est transformée en la charge d'être une femme bien. Tu fais ce qu'on te dit. En plus, tu disais la charge mentale d'être une femme, d'être noire, la charge mentale d'être grande sœur. Je suis l'aînée de ma famille.
10: Ah ouais.
11: Donc, de 5... Donc, ça fait que tu dois cocher les cases.
10: Ouais.
11: Tu fais les études, tu dois bien les réussir. Non pas que je regrette d'avoir fait des études ou quoi que ce soit, c'est sûr, mais je pense que parfois, les petits commentaires, les petits trucs, je me suis mis une pression telle, je me suis pas posé la question si ça me plaisait vraiment de faire certaines choses. Je me suis juste dit, il faut que je le fasse parce que c'est ce que tu dois faire. En tant que grande sœur, c'est ce que tu dois faire en tant que femme. En tant que femme noire, tu dois faire attention à ne pas dire et à dire certaines choses. Tu dois savoir bien t'exprimer. Tu vas pas arriver en parlant comme si tu parlais lingala, voilà, comme... Non, tu parles bien français, tu t'exprimes correctement. Non pas que ça appartient à une certaine catégorie de la population de s'exprimer correctement, mais ce sont des choses que tu intériorises, en fait. Parce que tu veux pas rentrer dans un truc où, en entreprise, un entretien... Tu vas voir dans les yeux du recruteur, de la recruteuse, que français, c'est pas ouf, quoi.
10: C'est ça, tu laisses dépasser quelque chose.
11: Exactement. T'auras beau avoir fait toutes les études que tu veux, si tu te présentes d'une certaine façon, il y a des biais cognitifs qui vont se faire et les gens vont dire « Ah ouais, elle est dans cette catégorie-là. » Donc, il y a une partie de comment je me comporte en tant que femme et en tant que femme noire qui fait partie de ma personnalité. Mais il y a une autre partie où je sais très bien que c'est parce que, entre guillemets, je dois correspondre à certains archétypes. Et donc, être une femme, déjà, c'est... Par où commencer? En fait, les deux se mixent pour moi, aujourd'hui. Parce que si je dis, il faut que je parle pas trop fort en tant que femme... Mais c'est encore pire, faut pas que je sois la angry black woman, comme on dit. Faut pas que je sois la femme noire qui parle fort. Mais je suis africaine, je parle avec les mains, tu vois. Je ne sais pas communiquer autrement. C'est comme ça. Et parfois, quand je suis passionnée par un truc, je parle juste un petit peu plus fort. Ça veut pas dire que je suis fâchée. Ça veut juste dire que...
10: Parce que je suis passionnée par ce que je dis.
11: Exactement. C'est juste ça. Donc, je dois avouer que... Être une femme et être une femme noire, parfois, ça te met dans un truc, tu te poses la question. il y a certains endroits où je vais et je me pose la question, pourquoi est-ce qu'on me regarde?
10: Et j'imagine que tu dois te poser cette question en fonction de l'endroit où tu es, en fonction clairement, des gens qui y sont présents.
11: Clairement, quand je suis avec mon mari, par exemple, mon mari qui est blanc, je me dis, est-ce que les gens me regardent parce que je suis avec un homme blanc? Quand il y a des certains regards, certaines remarques, je me pose la question de, ok, c'est parce que je suis noire, c'est parce que je suis une femme, c'est, qu'est-ce qu'il y a, en fait? C'est toujours un des deux ou les deux en même temps. Et donc, naviguer parfois dans ce système où t'es reconnaissant, t'es content d'être en Belgique et tout, mais tu sais qu'il y a certaines personnes qui te regardent mentalement, enfin, je sais pas, en fait, hein, si je peux demander à des gens qui ne sont pas dans la situation de comprendre, tu peux avoir de l'empathie pour quelqu'un dans cette situation, tu peux soutenir, tu peux être son allié, disons, tu pourras jamais comprendre la situation à proprement parler, mais il faut le savoir que ça existe, ce genre de situation, disons.
10: Mais d'autant plus que toi, tu te retrouves à la croisée, au-delà des identités, tu te retrouves à la croisée de plusieurs injonctions.
11: Ouais.
10: Comme tu l'as dit, tu as l'injonction qui vient de ton identité de femme.
11: Mm-hmm.
10: Donc pareil, fais pas de vagues, sois polie, souriante, etc. Mm-hmm. Et à l'injonction qui vient du fait que tu es une personne racisée.
11: Mm-hmm.
10: Pareil, pas trop de bruit, pas trop de vagues, etc.
11: Exactement.
10: Et aussi l'injonction donc, d'être l'aînée.
11: Ouais.
10: J'ai dit, donc pareil, pas trop de vagues, sans responsable.
11: En gros, il faut que je sois une eau calme.
10: Et c'est ça. Et ça me fait penser à ce que tu disais un peu avant sur cet aspect, donc l'identité du garçon manqué. Mm-hmm. C'est un peu comme si, ben, pour te permettre des choses qui ne sont pas des attributs normalement d'identité de la petite fille noire sage, tu incarnes quelque part, du coup, le garçon manqué.
11: Clairement, c'était un mécanisme de défense, au final. C'était vraiment ça. C'était, je veux... C'est nul d'être une fille. Petite, vraiment, je te jure, je me disais, jusqu'à l'adolescence, je me disais, mais en fait, ça craint d'être une fille. Hein. C'est... Faut toujours que... Toujours ici, toujours ça. Mes frères, on leur dit pas la même chose, je comprends pas.
10: Les garçons, ils peuvent jouer, ils peuvent se faire mal. Ils peuvent...
11: C'est ça. Pourquoi c'est moi qui dois débarrasser la table, en fait?
10: Ouais.
11: Tu vois? Et il y a eu des moments où je me suis... Ah, mais c'était... Tu sais, ça bouillonne comme ça. Et... C'est genre, les gars, ils restent assis, et toi, t'es là, tu débarrasses, tu fais la vaisselle, tu... Et à un moment, je commençais à me poser des questions, je me dis, mais... Et donc, c'est vrai qu'il y a eu des moments où j'ai confronté un peu mes parents, et je disais, ouais, mais non. En fait, c'est pas que je veux pas le faire, mais je peux pas être la seule à le faire, tu vois. Donc, c'est vrai que ma maman, sur ce point-là, aujourd'hui, mes frères... Voilà, ils sont hyper serviables. C'est même bizarre de dire ils sont serviables. C'est juste ils débarrassent, en fait. Je me rends compte.
10: Oui, c'est le fameux...
11: C'est genre, non, mais ils sont gentils.
10: Sont
11: oui, voilà, c'est genre, il est gentil. Les nonos, c'est la base, en fait. Donc, c'est vraiment juste... Il y a des avantages à être l'aîné. T'es un peu le troisième parent. Donc, c'est vrai que quand je dis quelque chose à mes frères, il y a rarement des remises en question. Mais parce que j'ai construit aussi une relation avec mes frères où... On a beaucoup de communication entre nous. On se dit les choses, on se confie les uns aux autres. Et donc, il y a ce truc de je respecte mes frères. C'est pas parce qu'ils sont plus jeunes que moi que je les respecte pas. Je les respecte, et même si je leur dis un truc, je leur dis toujours avec respect. Donc il y a ça aussi. Mais voilà, pour en revenir à ce qu'on disait au début, le rejet d'être une fille et de dire ouais, c'est nul et tout, c'était par rapport à ce genre de petites choses, en fait. Parce que. Si vous me donnez une justification, si vous me dites « Écoute, c'est parce qu'on te prépare à être une bonne femme.
10: » Tu l'aurais accepté, cette explication?
11: Non. Je sais pas si je l'aurais accepté, mais j'aurais peut-être plus compris, disons. Je me serais rebellée peut-être un peu plus
10: c'est ça.
11: Tard.
10: D'accord, maman, j'ai compris maintenant, mais je ne le ferai quand même pas.
11: Non, mais c'est vrai, c'est plus... C'est plus le fait de dire « Bon, ok, voilà, on te... » Parce que... une personne, quel que soit son sexe, son orientation, tout ce que tu veux, une personne prend soin de son environnement, prend soin de son chez-soi, parce que peut-être plus tard tu vivras avec quelqu'un et il faut juste apprendre à juste être propre, c'est tout. Ok. Moi je dis déjà tout de suite, c'est l'explication que je donnerai à mes enfants. Fille, garçon, machin, tout ce que tu veux, ce sera ça. Il n'y a pas de parce que je suis une fille, je fais plus, et le garçon, il fait. Non, c'est juste la propreté.
10: Ouais.
11: Tout
10: la
11: simplement.
10: Base, la base.
11: Donc je pense que si on me l'avait expliqué comme ça, peut-être que j'aurais mis des jupes à 8 ans.

0: parlais juste avant, tu l'as mentionné rapidement, ton mari, blanc.
1: Ouais.
0: Le mot est lâché.
1: Ouais.
0: Dis-moi un petit peu comment est-ce que tu l'as rencontré?
1: On était tous les deux étudiants, on faisait tous les deux communication, et c'est comme ça qu'on s'est rencontrés. Ça fait tellement cliché, ça fait tellement rom-com de dire ça, mais c'est vrai. Alors que j'avais juré, ouais, moi, c'est hors de question que je sors avec un gars de ma fac et tout. Voilà.
0: Disons. Est-ce que c'était le cliché de toi, la pom-pom girl, lui, le quarterback?
1: Absolument
0: le
1: pas.
0: Okay, alors.
1: Absolument
0: on n'est pas dans le
1: fou. Non, on n'est pas non plus dans le
0: on
1: fou cliché. Non. Par contre, on est dans le cliché du blond, du bleu et tout. Ça,
0: ah.
1: Ça voilà. J'ai pas choisi. J'ai entre guillemets pas choisi. C'est comme ça. La vie fait les choses et tout, voilà. mais oui, on s'est rencontrés quand on était encore aux études. Et enfin, on était amis de base. Et. Il m'a convaincu parce que j'ai fait galérer un peu.
0: Mais t'avais pas d'appréhension?
1: Ah si. En fait, pas au début. Au début, je me laissais juste. Ben, tu sais, t'apprends à connaître une personne, tu te laisses porter par l'histoire, entre guillemets. Donc, je me laisse porter par le truc. C'est quand ça a commencé à devenir un peu sérieux, je me suis dit, encore une fois cliché, ah là là, s'il y a un oncle raciste dans le truc, c'est chaud. Qu'est-ce que je fais?
0: Tu te posais pas toutes ces questions avant?
1: Avant, en fait, je me disais, je sais pas si il est sérieux, donc déjà, je vais pas trop me poser la question.
0: Ok.
1: Et puis, c'est quand ça a commencé à devenir sérieux que je me suis posé la question. Je me suis dit, oula, tu peux avoir quelqu'un que tu considères bien en face de toi? Et puis après, il y a sa famille, quoi. Donc, au bout d'un moment,
0: oui,
1: qu'est-ce qu'on fait? Tu vois, qu'est-ce qu'on fait?
0: T'étais déjà sortie avec des hommes blancs avant?
1: Oui, pas beaucoup, mais non. Blanc comme ça, non. Alors, je précise.
0: Blanc comme ça.
1: Sortie avec des personnes qui étaient carteronnes, donc qui avaient okay. du sang métis ou noir ou quoi. Donc voilà, c'est pour ça que je précise.
0: D'accord.
1: Mais c'est-à-dire que lui, il est belgo, français, hongrois. Donc, c'est pour ça que je dis blanc comme
0: ça. C'est 50 Shades of Blanc.
1: Voilà.
0: Il n'y a pas de.
1: Il n'y a pas de.
0: D'accord.
1: Il n'y a pas d'Africain, il n'y a pas d'Asiatique, il n'y a pas de Latino, c'est ça que okay. je Je clarifie la chose. Mais.
0: Comment il s'appelle d'ailleurs?
1: Milan,
0: si tu nous écoutes, ne nous écoute pas.
1: donc voilà, c'est pour ça que je dis ça. Donc c'est vrai que, comme je disais, malgré le fait qu'il y avait du métissage dans ma famille, hein, c'est pas ça. Mais tu te poses quand même la question, de toute façon. Donc voilà, tu te dis, est-ce qu'il y a une méconnaissance de certaines choses? Et il y avait une méconnaissance de certaines choses. Alors, pour être tout à fait transparent, il y en avait. C'était des questions genre est-ce que elle mange tout, est-ce qu'elle mange du porc, est-ce qu'elle mange pas, est-ce que voilà, c'était plus des questions dans ce genre là toujours avec beaucoup de bienveillance. Donc mais oui, il y avait des questions après par la suite de bah du mariage aussi, parce que pour mes parents et au final pour moi en grandissant, la première version du mariage c'était la dot. Et ça, tu m'aurais dit ça il y a 15 ans, j'aurais dit mais... Voilà, je considérais que la dot, c'était on te vend comme une vache, et puis voilà, et c'est tout.
0: Nous, on parle de chameau.
1: Et voilà, c'est déjà... ça dépend des régions, il y a chèvre,
0: voilà,
1: vache, mouton, tout ce que tu veux. Donc il y a un petit peu tout ça, et moi je considérais que c'était ça, jusqu'à ce que j'apprenne et que je demande à mes parents... La,

0: jusqu'à limite faire un sprint sans s'arrêter, sans réfléchir, ben c'est aussi des moments de folie. Mmh. Mais on se retrouve tout seul.
1: Pourquoi tu m'avais dit ceci ?
0: Des dommages cérébraux ont un impact sur notre vie. Ça rejoint un peu le traumatisme du harcèlement scolaire ou tout simplement des fois où on vous dit des choses. T'es trop gros, tu ressembles à un vieux, tu t'écoutes pas la même musique que nous. Ben, ça reste dans la tête, ça reste des traumatismes et ça nous fait des fois vriller. On a envie de dire, c'est bon, arrêtez, je suis ce que je suis, j'ai pas envie d'être quelqu'un d'autre juste pour vous faire plaisir, c'est bon. Et c'est ça qui pourrait causer des sortes de dommages cérébraux.
1: C'est des blessures qui restent, qui sont invisibles, à force de dire, à force de continuer à dire. Et tu n'as pas... Excuse-moi, c'est juste, je pense à ça. Est-ce que ça a été amplifié par les réseaux sociaux, ce harcèlement ?
0: Énormément, oui. Mmh. Principalement sur les réseaux sociaux. C'est là qu'on retrouve un peu le jugement de tout le monde, parce que sur les réseaux sociaux, où là, en fait, il n'y a pas réellement de limites, mis à part dans le légal, on va dire. Parce qu'on peut trouver beaucoup trop facilement des contenus pornographiques. On peut trouver des messages de haine envers une célébrité ou même sur une personne qui n'est pas forcément célèbre. Mais, ou alors on peut afficher quelqu'un sans forcément qu'on soit banni ou quoi que ce soit. C'est toujours un... En fait, quand on est derrière un écran, on est une autre personne, en fait. On essaye de montrer une personne qui a du répondant, qui s'est tapé là où ça fait mal, mais quand on est en dehors, on peut être quelqu'un soit de fragile ou alors être la même personne, ça pourrait arriver, mais on peut être aussi quelqu'un de fragile. Et c'est souvent ce cas-là, quand quelqu'un est derrière un écran, il va finir par insulter quelqu'un qu'il est trop gros, qu'il est moche, et derrière ça, en fait, peut-être que la personne va le trouver beau et qu'il essaye de se faire remarquer, en fait.
1: Excuse-moi, H, mais est-ce que toi, tu as pris la décision de maigrir à partir du moment où tu en as eu assez de ces...
0: Oui. Après ce harcèlement, j'ai développé une dépression et je me suis dit, il faut que je perde du poids. Et je l'ai fait de la pire façon qui existe, c'est manger très très peu. Limite manger une fois par jour, une petite collation qu'on bouffe à 4 heures, ben à ce moment-là, ça suffit. À ce moment-là, moi, c'est ce que je faisais et je buvais de l'eau. Je chiquais aussi pour essayer d'enlever cette faim. Et j'ai perdu beaucoup, beaucoup, beaucoup de poids.
1: Combien ?
0: Alors, je faisais 73 kilos à 12 ans. Maintenant, j'en fais 62 et j'ai 17 ans.
1: Et j'avais une autre petite question. Je pense que c'est le seul moment où on va en parler, mais je sais qu'à un moment... Parce que tu me parles de toutes ces difficultés. Aujourd'hui, tu es en IPPJ. Mais je sais que tu es fort en lien avec maman.
0: Oui.
1: Et comment elle t'accompagne ? Parce que tout à l'heure, tu disais par rapport à l'école, elle a réagi aussi. Elle t'a accompagné, elle a été attentive à toi. Mais aujourd'hui, comment est-ce que maman te soutient ? Est-ce que c'est le cas ?
0: Elle me soutient toujours et je la remercierai toujours de m'avoir soutenu encore à l'heure actuelle. Maman s'est toujours battue pour moi, même un peu trop, parce qu'elle elle voulait vraiment tout faire pour son fils. Et voilà. Mon placement en IPPJ a été plus que bénéfique et ça m'a permis de grandir. Et ça a permis aussi à maman de se reposer, parce que si elle continuait, je pense pas qu'elle aurait tenu jusqu'au bout, tellement que le combat était énorme. Elle se serait tuée, je pense, honnêtement, parce qu'elle est fort impliquée. Elle a aussi ses problèmes de son côté, mais elle le met de côté pour s'occuper que de moi. Mais maintenant, depuis que je suis en IPPJ, ça lui permet de se restructurer un petit peu pour elle. Par exemple, je vais prendre cet exemple, il y a même pas 3 jours, elle était en Égypte, elle a profité avec mon beau-père pour faire un voyage en Égypte. Elle a dit que ça lui a fait du bien, elle a des problèmes au niveau des jambes. Elle a dit que pendant le voyage, elle était détendue, qu'elle avait pas mal aux jambes. Et qu'elle a su faire plein d'activités. Quand je vais la revoir demain matin, ça va me faire plaisir de me dire, ça y est, elle s'est occupée d'elle. Elle va pouvoir se sentir mieux, elle va pouvoir faire un meilleur travail sur elle. Et ça, c'est que du bonheur. C'est d'entendre sa mère dire... J'ai pris des vacances, même si toi t'es placé, j'ai quand même pris des vacances et ça m'a fait du bien. On peut pas se dire, ah ouais, elle est partie sans moi. Non, on a envie.

0: dire. C'est bien, t'as su profiter et je suis vraiment fier d'elle à ce niveau-là.
1: Est-ce qu'elle est rassurée de te savoir ici placée?
0: Oui. Et à juste titre, parce que ici, je suis entouré de personnes qui sont qualifiées pour m'aider. Et justement, je veux faire passer comme message aux jeunes qui peut-être sont pas encore dans la situation, mais qui ont peur de l'être, parce qu'ils font des conneries. Enfin, voilà. N'hésitez pas à faire confiance à l'IPPJ, parce que ce qu'ils veulent, c'est vous aider. Ce qu'ils veulent, c'est vous faire sortir de votre train de vie illégal et de vous aider à aller de l'avant. Moi, en tout cas, ça m'a permis de réellement grandir. Ça m'a permis d'être beaucoup plus autonome. Avant de venir ici, ma chambre, c'était un bordel complet. Maintenant, quand je retourne en week-end, bah, directement, je range, quand je me lève, bam, je range ma chambre. J'ai une meilleure hygiène de vie. Je mange beaucoup mieux. Enfin, moi, ça m'a apporté beaucoup de bien et ça fait du bien de se sentir entouré de personnes qui ont envie de vous aider et qu'on peut avoir accès tout le temps, en fait. Quand on a envie de parler, on demande à l'éducateur, bam, 5-10 minutes après, ou même directement, on lui parle, il prend le temps de parler avec nous. Enfin, ça fait du bien.
1: Une petite séquence d'accord, pas d'accord.
0: Oui.
1: C'est juste une phrase, hein. Mais on revient sur ta musique ici.
0: OK.
1: C'est le rock, c'est aussi un état d'esprit.
0: Oui, je suis d'accord. Le rock, c'est, à la différence du rap, pour moi, en tout cas, le rap, c'est quelque chose de très, pas superficiel, mais quelque chose qui a beaucoup de beaucoup d'insultes. Alors, je dis pas que le rock n'en a pas non plus, bien au contraire, mais le rock, c'est, on fait passer soit une ou plusieurs émotions sur une même musique. Je vais reprendre l'exemple de Another Brick in the Wall. Là, on a essayé de faire passer la colère et une sorte de révolution. Et c'est quelque chose qui se ressent. Et on aussi, le rock, quelque chose, pour moi en tout cas, de plus analysable. Par exemple, sur l'instrumental ou alors sur les paroles, même si c'est en anglais, ben on peut essayer de comprendre. Et on comprend qu'il y a un message qui essaye de se faire passer. Alors, j'exclus pas le rap en disant ça, parce que je suis sûr qu'il existe des musiques de rap qui essayent de faire passer un message fort, comme le rock, mais ça se ressent moins. Ça se ressent beaucoup moins.
1: J'ai mis cette petite phrase ici.
0: Oui. Il faut pouvoir apprendre à comprendre l'idée et l'esprit du rock. Souvent, ce sont des messages de révolte et de colère. Oui. C'est souvent des messages où on explique quelque chose, qu'on en a marre. Je veux dire, Another Brick in the Wall, maintenant, c'est un symbole de... Allez, c'est un symbole que allez. Que les profs, des fois, exagèrent. Et souvent, on ressort cette musique pour dire, on en a marre, écoutez-nous. Et le seul moyen, c'est de faire passer un message fort, une grosse claque au visage, on va dire. Et c'est souvent comme ça. C'est souvent, on a envie de vous faire comprendre quelque chose. Eh bien, on va le faire passer par la musique, et le rock en particulier.
1: Et dans le clip, parce que je ne me souviens plus très bien, mais est-ce que ce n'est pas aussi le sens de construire et d'accompagner des enfants pour qu'ils deviennent des adultes et qui vont construire ce mur de briques, mais où personne n'a vraiment d'identité.
0: Oui, c'est la plupart du temps, oui, c'est comme ça. Les enfants essaient de se construire une certaine personnalité et ils vont essayer de créer un sort de mur sur leur passé qui ont été peut-être compliqués. Et souvent, c'est peut-être pas la meilleure des façons, mais en tout cas, dans la société actuelle, la plupart des enfants vont essayer de créer ce mur pour essayer de contrer les mauvais esprits qui ont hanté le passé et qui vont peut-être se perpétuer dans l'avenir et aussi dans le présent.
1: Tu parlais des messages de révolte et de colère dans le rock. Moi, j'avais envie de te poser la question, qu'est-ce qui, toi, nourrit ta colère?
0: Ouf, la question compliquée. C'est souvent l'incompréhension. C'est que quand... Alors, des fois, certaines personnes ne comprennent pas, et bien sûr, ça, c'est pas du tout de leur faute. C'est peut-être que des fois, le message n'est pas assez clair ou qu'il n'a pas été dit explicitement, mais il y a certaines personnes qui ne veulent pas comprendre et qui veulent faire certaines choses dans leur intérêt et pas pour aider les autres. Et ça, c'est quelque chose qui est très révolte, qui est très énervant pour moi, parce que je pense que quand je vais prendre cet exemple du professeur, le professeur, bon, il est là pour aider les élèves à préparer quelque chose. moi, il m'a préparé dans rien. Il a surtout essayé de garder les choses pour lui, dans le sens où il a essayé de tourner les choses à son avantage en disant « mais c'est ta faute, c'est toi qui as fait ça ». Il dit « non, moi, j'ai rien à me reprocher ». Et ça, c'est quelque chose qui est très énervant.
1: Séquence d'accord, pas d'accord. Parfois, on observe les autres, le monde, en se sentant étranger à tout cela.
0: Oh oui, oui, d'accord.
1: Elle dit, en fait, tout ça vient de toi.
0: Hein. j'avais remarqué. Oui, je vais prendre mon exemple. Moi, je suis quelqu'un qui écoute vraiment très, très peu de rap, beaucoup de rock. Et c'est très difficile d'assumer ce rôle et
1: d'assumer ce rôle.
0: Dans le sens, ce rôle, beaucoup de mes potes écoutent du rap. Et puis moi, je sors un peu du lot en disant eh, « moi, j'écoute du rock ». C'est très compliqué parce que c'est très compliqué parce qu'on se sent un peu à l'écart. On se sent un peu à l'écart de certaines personnes. Alors bien sûr, il existe des jeunes qui écoutent du rock. Dans mon cas, j'en ai quand même beaucoup. En tout cas, des personnes qui jouent de la guitare avec moi, ou alors un groupe de musique qui est un de mes potes. Enfin, c'est des personnes qui écoutent la même chose que moi, mais à l'école, c'est beaucoup de gens qui écoutent du rap. Et alors, souvent, on entend des jeunes qui essayent de faire des références et que moi, je ne comprends pas, ben, je me sens un petit peu à l'écart. Et c'est très difficile d'assumer, de dire qu'on écoute du rock. Mais moi, justement, les personnes qui écoutent du rock et qui le cachent, montrez ça, parce que être différent n'est absolument pas un défaut. Bien au contraire, c'est quelque chose qui vous permet de vous créer une personnalité.
1: Et je te montre ceci.
0: Je vis dans ce monde-là, oui. je vis depuis très longtemps dans ce monde-là, et il y a eu des moments difficiles, hein, dans ce monde-là où on est jugé par le style musical qu'on écoute. Mais il y a eu des moments très très chouettes. Je vais prendre ce bel exemple. J'ai pu assister à un concert d'un ami, de plusieurs amis qui ont joué dans une petite salle à Namur. Et c'est que du bonheur. C'est quelque chose qui est très très chouette de partager une même passion. Même si j'ai été spectateur, j'avais l'impression de faire partie du groupe sans forcément jouer d'instrument, on va dire. On est là, on montre qu'on a de l'intérêt, et c'est vraiment chouette.
1: Je te propose une troisième musique, et merci beaucoup, Achin, pour ta présence.

0: Bon, le titre qu'on vient d'écouter, c'est Newborn de Muse. Ce titre, je l'ai choisi parce que ça, c'est quelque chose. C'est une musique qui est, je m'en fous, je joue, quitte à ce que ce soit fort, que ce soit quelque chose qui pète les oreilles, on s'en fout, on joue, on libère tout. Et voilà, et c'est une musique, quand je l'écoute, c'est une musique pour vraiment libérer toute la colère, et ça fait vraiment du bien de l'écouter, elle est vraiment très très chouette.
1: Tadam.
0: Elle me permet de me vider la tête, oui, c'est une musique qui me permet énormément de me vider la tête, parce que, allez, elle casse les oreilles, on crie dans cette musique, on est dans un monde où, dans la musique en tout cas, on est dans un monde où il n'y a plus de limites, on fait ce qu'on veut, et puis après, à la fin de la musique, on relâche, et la vie retourne à son cours normal, et c'est quelque chose qui fait vraiment du bien. Relâcher les émotions sans filtre, oui, c'est très compliqué de relâcher ses émotions sans filtre, mais quand ça arrive, on sait pas dire quand ça arrive. On le ressent à force de le faire. Il faut vraiment se forcer à le faire, à se dire. Il faut pas se dire, oula, par contre j'ai un petit peu abusé. Non, il faut vraiment le faire. Le faire sans hésiter. Et après ça, c'est vraiment dans ces moments-là, après avoir fait ça, qu'on est bien et qu'on peut repartir dans la vie normale et refaire ce qu'on a envie de faire.
1: Séquence d'accord, pas d'accord, si tu veux bien.
0: Il n'y a pas de souci.
1: Ça se rapproche peut-être de ce que tu viens de dire, mais on va essayer. Vivre sans émotion, c'est impossible.
0: Ah oui, je suis d'accord. Vivre sans émotion, c'est impossible. Vivre sans émotion, c'est... Même quand on a l'impression qu'on dit à son psychologue, je ne sais pas, je ne ressens plus rien, je n'ai plus envie de faire ça... Il y a toujours une émotion derrière. Vivre sans émotion, ça s'appelait caillou, en fait. Hein. C'est ressembler à un caillou, ne plus marcher, ne plus respirer. Ça, c'est vivre sans émotion. Mais vivre sans émotion, quand on a l'impression de vivre sans émotion, c'est la pire des sensations pour moi qui existe, parce que c'est une étape qui est très compliquée.
1: Deuxième phrase, il faut pouvoir dompter ses émotions.
0: Oh oui, d'accord, oui. Parce que... des fois, on a du mal à gérer ses émotions et on part des fois en vrille. Alors, peut-être que ça va peut-être parler à certaines personnes de mal gérer sa colère, mais certaines personnes ont du mal à gérer leur joie aussi. Ça peut tout à fait arriver. Mais dompter ses émotions, c'est important pour pas partir en vrille et faire des choses qu'on va regretter par après, en fait. Et c'est très compliqué de dompter ses émotions. C'est très compliqué. C'est un vrai travail. C'est quelque chose qui est très compliqué, mais quand on y arrive, c'est comme ça qu'on arrive à aller de l'avant dans d'autres choses, que ce soit émotionnel ou même dans la vie de toujours.
1: Dernière phrase, on devrait enseigner les émotions dès l'école primaire.
0: Oui, oui, oui. Plus que d'accord, oui. Pour moi, en tout cas, ça aurait pu aider. Et ça, si ça arrive, ça pourrait aider. Certains enfants qui sont beaucoup trop tôt dans leur vie, une étape où ils se sentent pas bien, qu'ils arrivent pas à comprendre pourquoi ils sont pas bien. Pour moi, c'est important de leur expliquer quelles sont les choses qui déclenchent certaines émotions. Alors c'est très personnel, hein, évidemment, mais pour moi, c'est quelque chose qui devrait être appris déjà au plus jeune âge, parce que ça leur permettra de leur préparer à la vie en école secondaire, qui n'est pas toujours facile. Mais pour moi, c'est une préparation à quelque chose de plus tard.
1: Merci beaucoup, H.
0: Ça fait plaisir.
1: Ce moment passé, j'ai encore des choses, mais malheureusement, on est pris par le temps. Et j'avais peut-être juste ce petit exercice, parce que, attention, hein, je te donne un mot. Et alors, je vais te demander de faire des petites phrases avec ces mots-là.
0: Ok.
1: Peux-tu les lire d'abord ?
0: Donc, le mot, c'est la vie. La vie, c'est profiter des instants qui sont là. Mais malheureusement, la vie est trop courte, mais c'est justement pour ça qu'il faut en profiter à fond et pas gâcher les moments.
1: Deuxième petit exercice. Dis d'abord les mots.
0: Ouais. Donc, le deuxième mot, pardon, c'est la société. La société, des fois, elle est un peu cruelle parce qu'on subit du harcèlement. Je prends mon cas à l'école. Mais le mieux, c'est d'en parler et surtout de sociabiliser parce que sociabiliser, ça vous permettra de passer outre le harcèlement en parlant avec vos psychologues ou même avec vos proches. Le mieux, vraiment, c'est de parler et d'apprendre à se faire des amis de tout âge.
1: Troisième mot.
0: La révolte. Là, des fois, dans la révolte, c'est quelque chose qui... On a envie de montrer un certain ras-le-bol avec de gros guillemets. Mais même si on essaie de faire passer un message, je prends l'exemple avec la musique, des fois, on se sent incompris. Et c'est très compliqué d'essayer de faire comprendre... de faire comprendre quelque chose, mais on peut toujours faire passer une certaine compréhension à certaines personnes, comme en politique ou même dans la vie familiale.
1: Merci beaucoup, H. Et ça, c'était quatre mots, mais là, on fait pas, que je t'avais proposé et je t'avais demandé qu'est-ce que ça t'inspire. Et là, tu m'avais dit des mots et là, aujourd'hui, tu as composé des phrases.
0: Ouais.
1: C'est ça, hein ?
0: C'est ça.
1: Et alors, on va se quitter. Soit tu as le choix entre Metallica ou Queen.
0: On va mettre Metallica. Hein.
1: Metallica. Et je voulais savoir ce que tu as pensé de toi aujourd'hui.
0: Ah, franchement, ça m'a fait vraiment plaisir. Déjà, merci beaucoup d'avoir fait ce projet parce que ça m'a permis de découvrir une autre passion. Je ne vais pas mentir, ça m'a permis de découvrir une autre passion qui est parler dans un micro et faire passer de certains messages à des personnes qui vont sûrement nous écouter. Mais pour moi, j'ai vraiment été chouette parce que j'ai pu parler sans filtre et avec beaucoup de passion pour ma vie, entre guillemets, même si elle n'a pas toujours été chouette, mais ça m'a vraiment fait du bien, vraiment.
1: Merci à toi, et j'ai passé un très agréable moment.
0: Et merci beaucoup.
1: Je te souhaite d'être le plus heureux.
0: Merci, à vous aussi.
1: Merci.

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5: Bonjour à toutes et à tous et bienvenue sur Scope, votre rendez-vous radiophonique hebdomadaire pour parler cinéma sur radiocampus.be ou la fréquence 92.1. Je m'appelle Victoria et aujourd'hui je suis entourée d'une belle clique de cinéphiles qui vont m'accompagner dans une capsule spécialisée. Je vais expliquer son fonctionnement après. Alors devant moi il y a Émilie, salut Émilie.
6: Salut.
5: Maïssa.
7: Coucou.
5: Et Louis.
8: Bonjour.
5: Quelqu'un était censé faire la capsule cinéphage à la fin, mais on a quand même des gens cinéphages qui sont là, donc c'est pas grave, vous inquiétez pas, on va l'expliquer et ça va aller. Alors, aujourd'hui, on va commencer une nouvelle thématique, une nouvelle forme d'émission qui s'appelle les capsules centrées autour d'acteurs ou d'actrices, parce qu'on a fait bon nombre de films sur des thématiques au cinéma, par exemple la famille, ou l'horreur, ou des choses comme ça, ou évidemment des réalisateurs ou réalisatrices, parce que évidemment quand on essaie de faire des émissions plus spécialisées qui englobent plusieurs films, on pense directement aux auteurs ou autrices derrière les projets ou les thématiques qui englobent plusieurs films. Mais il y a quand même une faction de métiers évidemment qui inclut le cinéma, c'est évidemment les acteurs et actrices, parce que c'est difficile de faire du cinéma sans acteur ou actrice. Bon, évidemment il y a des cinémas expérimentaux qui ont expérimenté ça, mais c'est pas le sujet aujourd'hui. Donc aujourd'hui, on a décidé de choisir Nicole Kidman parce que déjà il y a Les Ensorceleuses 2 qui est sorti au cinéma. Personnellement, je l'ai pas vu, mais on pourra peut-être donner donner notre avis sur le sujet après. Mais aussi, en fait, c'était un peu logique qu'on parle d'elle parce que ça fait quand même partie des actrices qui sont un peu devenues cultes, qui a traversé les générations. Parce que le saviez-vous, elle est dans le métier depuis les années 80. On y reviendra un petit peu plus tard. Mais avant ça, j'avais un peu envie de tester votre connaissance du sujet pour savoir si vous connaissiez un petit peu le box-office de Nicole Kidman. Donc vous inquiétez pas, ce sera grand public et facile. Est-ce que vous êtes prêts? C'est 6 questions.
6: Vas-y.
5: C'est parti. Alors, d'après Wikipédia, quel film la fit connaître auprès du grand public en 1995?
6: ça commence bien. Je tente un truc, d'être calme.
5: Non. Si je vous dis Joaquin Phoenix jeune.
6: Ah, prête à tout.
5: Oui, de Gus Van Sant, qui est un film que je trouve sous-coté et dont on va reparler après. C'est très bien. Un point pour Maïssa. Je sais pas si vous voulez qu'on compte les points ou alors c'est dans la joie et la bonne humeur et la cinéphilie ensemble.
6: Je crois que ça va être un peu triste, on commence à compter les points.
8: Ouais, c'est dans la bonne humeur.
5: On va rester dans la convivialité. Deuxième question. Quel film lui valut sa première nomination aux Oscars?
6: C'était pas... Elle a pas eu un Oscar pour The Hours?
5: Ça, c'est son premier prix, mais sa première nomination.
6: J'ai envie de dire Eyes Wide Shut ou bien Moulin Rouge?
5: Moulin Rouge, oui, effectivement.
6: Voilà.
5: Alors, quelle grande autrice du XXe siècle interprétait-elle en 2002?
6: Virginia Woolf.
5: Oui, ouais. Dans The Hours, dont on parlera après parce qu'il est très très bien. Quatrième question, avec quel réalisateur australien a-t-elle travaillé deux fois?
8: J'ai oublié. Baz Luhrmann.
5: Oui, très bien.
6: Ah, il est australien, Baz Luhrmann.
8: Ouais, j'ai appris ça en regardant Moulin Rouge.
5: Et oui, donc Baz Luhrmann, on rappelle, c'est le réalisateur de Moulin Rouge et il a fait Australia aussi, que je n'ai pas vu, mais bon, entre nous, il n'a pas l'air aussi bien que Moulin Rouge. Donc
8: c'est pas possible d'être aussi bien.
5: Cinquième question, avec quel réalisateur espagnol, à mon sens grand réalisateur, incarnera-t-elle une mère migraineuse et inquiète pour ses enfants en 2001?
6: C'est pas Alejandro Amenábar?
5: Oui, effectivement, bravo Maïssa. C'est un réalisateur que j'aime beaucoup, je vous conseille son travail. Il navigue souvent entre réalité et imagination. Et c'est aussi lui qui a fait Ouvre les yeux, qui est un très grand film, je trouve. Et donc oui, c'était Les Autres, de Alejandro Amenábar en 2001, pardon. Et dernière question, dans combien de films, à votre avis, elle a joué? Là, c'est vraiment estimation, à votre avis.
6: Moi, j'avais vu, c'était sur Letterboxd, il disait 122. Je pense que c'est un peu moins parce qu'ils incluaient tous les documentaires, les trucs sur elle.
5: Ouais, non, c'est pas 122. Là, je parle de cinéma de fiction. Donc, on met de côté les séries et les productions aussi.
6: Ah, les séries aussi de côté?
5: Oui, mais c'est juste cinéma. Donc, combien de films de fiction elle a joué, à votre avis?
6: Une cinquantaine? Non, je dirais peut-être dans les 80.
8: Ouais, ouais. 80.
5: C'était 72. Okay. Voilà, wow. Ils étaient ouais, beaucoup, beaucoup,
2: ouais,
5: beaucoup.
2: Boss.
6: Oui, moi, j'en fait, c'est trop bien.
5: Et puis, en plus, ce que j'aime bien, c'est la forme aussi, parce que le film, il mélange des mini-interviews aussi. Mm-hmm. Parce que, bon, le film ouvre sur le meurtre du mari. Et en fait, on essaie de comprendre ce qui s'est passé. Et donc, on est un peu plongé entre des... Au début, on comprend pas ce que c'est, mais c'est une interview face-cam de Nicole Kidman, mm-hmm. Donc, dans son rôle de journaliste, qui pleure et qui explique ses relations avec son mari. Et puis, on a aussi des mini-interviews de la sœur du mari, qui est d'ailleurs jouée par Matt Dillon. Et Matt Dillon, dans les années 90, il a une belle petite carrière quand même dans les comédies, je trouve. Après, est-ce que, ça c'est un débat. Est-ce que vraiment on peut considérer ce film comme une comédie, même si c'est une comédie noire, c'est pas très drôle en soi.
6: Je trouve pas du tout, parce que je crois pas que le but premier du film ce soit de faire rire les gens.
5: Non. Moi je pense que c'est une sorte de satire sociale sur l'avidité de la célébrité, parce que c'est une femme qui est obnubilée par la célébrité qu'elle pourrait avoir pour le petit écran. Et juste le fait d'avoir son premier job, elle va dans un mini truc de diffusion un peu cheap près de chez elle. Elle arrive en talons aiguilles et elle dit « Je veux ce job, je vais être présentatrice, on va tout refaire les gars, j'ai plein d'idées. » Et elle va faire bouger les patrons quoi, qui l'ont rien demandé, qui avaient leur petite vie peinarde, et c'est elle qui va faire bouger et elle va devenir... Enfin, elle va créer sa propre célébrité, quoi. Et donc le jeune était joué par un très jeune Joaquin Phoenix, et ça fait partie des rôles où une fois que t'as vu le film tu le vois plus pareil.

0: Ouais, je suis d'accord.
1: C'est terrible. Et figurez-vous que j'avais marqué une note. Oui, donc elle verra ce film comme un moyen d'échapper à l'étiquette Madame Cruz, encore une fois, et de s'imposer comme une actrice à part entière. Parce que quand on vous dit vous êtes Madame Cruz, bah t'es là, bah non, je suis une jeune actrice aussi, j'ai des films un petit peu derrière moi. Et figurez-vous que en fait Gus Van Sant était réticent à l'idée de la, bah, de la caster, parce qu'elle a pas fait beaucoup de rôles comme ça avant, et une image a assez arrêté sur elle. Et en fait c'est elle qui va la convaincre, et c'est mérité, parce que elle va gagner littéralement un prix, quoi. Elle va gagner le Golden Globe d'amère actrice, encore une fois, pour une comédie. Et son nom ne figurant pas dans la liste des nommés pour la meilleure actrice sous cours, figurez-vous qu'un autre acteur connu de cette époque-là, monsieur Sean Penn, va lui envoyer un télégramme disant « Vous avez été volé ». Voilà.
0: Waouh. Genre, wow. Enfin, grande distinction finalement. Wow. Qui l'a gagné. Elle a gagné.
1: Exactement. En vrai, on vous conseille ce film qui est, en plus, il est un peu mordant, et en fait, je pense que c'est un film qui se prend pas tellement au sérieux parfois dans son fond. En tout cas, il est très divertissant, ça on peut s'accorder dessus.
2: Ouais, il est hyper dynamique comme film. Ouais.
1: Et puis en plus, il dure 1h30, un truc comme ça, donc franchement,
2: il
1: se bouffe facilement, quoi.
3: Et c'est un film qui est très. Enfin, moi, ça m'a littéralement fait exploser le cerveau à la fin quand je me suis rendu compte de tout ce qui était planté depuis le début, donc ça mérite d'être vu. Voilà.
1: À fond. Donc l'année suivante, on va enfin avoir sa revanche sur le fait d'avoir raté Jane Campion à cause des écoles catholiques, parce qu'elle va jouer dans Portrait de femme, que personnellement je n'ai pas vu, que personne ne l'a vu je pense.
3: Non.
1: En tout cas voilà, il faut le sachez, elle a eu sa revanche, donc voilà, c'est mini revanche féminine. Et ensuite, il y a un film qui va sortir, et là pour le coup tout le monde l'a vu, c'est Practical Magic, donc Les Ensorceleuses.
2: Il est incroyable,
4: ça
1: Il est incroyable. Il est trop trop bien. Quelqu'un va expliquer l'histoire ?
2: Moi je veux bien.
1: Ouais.
2: C'est l'histoire de deux sœurs, en gros, qui grandissent dans une famille où toutes les femmes sont des sorcières. Mm-hmm. Et elles ont une malédiction qui fait que tous les hommes, dès qu'elles tombent amoureuses d'un homme, l'homme va mourir. Et en gros, tout le film, c'est elles qui décident de... Est-ce qu'elles tombent amoureuses du mec ou bien est-ce qu'elles se privent de ça pour pas qu'il meure, quoi. Et c'est galerie.
1: Voilà. Ouais, c'est vrai que c'est très gaulerie. Et en fait, je trouve que c'est le genre de film où, de loin, tu dis, bon, ça a l'air un peu cucu et tout, je le prends peut-être un petit peu de loin. Je vous avoue que c'est un film, pendant longtemps, je me suis dit, bon, je vous avoue, pendant longtemps, j'ai pas été fan de Sandra Bullock, mais elle coule pas. Et en fait, c'est en revoyant le film, et j'ai une révélation, je me suis dit, mais elle est trop bien, en fait, j'étais aveuglée. Et j'ai beaucoup aimé le rôle de Nicole Kidman, parce que ça, c'est une thématique qu'on va aborder... quelque part après la pause, qui va arriver dans pas trop longtemps. Mais Nicole Kidman a incarné une nouvelle féminité à l'écran, et c'est le fait de détenir ta propre sensualité, en fait. C'est toi qui décides de la portraiter d'une certaine manière, et le personnage de Jelly Bean, donc Gillian dans le film, portraite complètement ça, en fait. C'est vraiment deux sœurs à l'opposé l'une de l'autre. Sandra Bullock qui a son tini et tout, enfin vous verrez, mais elle a sa famille, voilà. Et Nicole Kidman, pour contrer cette malédiction justement, elle va un peu voler par-ci par-là, elle a ses fréquentations, elle a son petit cocon de bonheur à elle, et je trouve ça assez frontal, justement oser pour l'époque d'assumer d'avoir des rôles comme ça, et en plus de s'épanouir dedans, quoi.
2: Ouais, j'allais dire, parce que le film, il montre bien que ça marche pour elle. Le film, il présente jamais ça comme un problème.
3: Non.
2: Et je trouve surtout que dans ce film, elle a un potentiel comique qui a pas beaucoup été utilisé au cinéma. Elle est vraiment drôle dans ce film, quoi.
1: De fou. Et en plus, il y a plein d'acteurs, il y a plein d'actrices iconiques aussi. Bon, évidemment, Sandra Bullock, à cette époque-là, c'est l'avènement aussi. Mais aussi, les actrices qui jouent les tantes, c'est quand même deux monuments du cinéma aussi. On parle de Diane Lewis, qui jouait la maman dans Edouard en main d'argent, et aussi Sucker Channing, qui jouait Rizzo dans Grease, et je trouve ça trop bien. Et en plus, elle est magnifique dans le film, je trouve. Et là aussi, les tantes incarnent des féminités différentes aussi. En fait, c'est vraiment un film de sororité, je trouve.
2: Clairement.
1: Et en fait, quand tu dépasses un peu le côté un petit peu cucu de loin, tu t'aperçois qu'en fait, c'est regorge de morale qui sont assez progressistes, je trouve, pour l'époque. La fin est une morale de sororité, carrément, je pense, dans la morale, c'est un peu leur scène... je sais pas si vous avez la rêve, la scène du bus en Sex Education.
2: Ah oui, oui, oui.
1: Cette
2: après
1: que
2: un des personnages se fait agresser dans le bus, voilà. Et il y a toutes les meufs du lycée qui décident de l'accompagner parce qu'elle a peur. Ah, elle est trop bien cette scène.
1: Je trouve que la scène de fin, le Practical Magic avec les balais, c'est un peu cette vibe-là. Et je trouve ça trop beau, quoi. Et en plus, c'est réalisé par un acteur aussi. Les acteurs sont partout. Griffin Dunne, qui avait joué dans Le Loup-garou de Londres, mais aussi dans un Martin Scorsese que j'aime beaucoup, à savoir After Hours.
2: Ah, il est trop bien ce film.
1: Ouais. Et en plus, je trouve que pour un film réalisé pour un homme pour l'époque, c'est assez filmé. Gaze, plus ou moins. Enfin, c'est un truc qui se rapproche pas mal du female gaze. Bon, c'est pas à 100%, mais on s'y rapproche beaucoup.
2: Mais
1: quoi.
2: C'est presque l'anti-rom-com, parce qu'il y a, y a un sous-plot qui est romantique, mais c'est pas du tout le plot du film, quoi. Et ça, je trouve ça trop bien. Genre, c'est pas résolu en mode parce qu'à la fin, elle est avec le mec, quoi.
3: Et puis, ce qui est bien aussi, c'est comme tu disais, Victoria, c'est cette idée de il y a plusieurs féminités qui sont montrées. Et donc, anti-rom-com, pour qui? Mais du coup, t'as un peu les deux points de vue, tu vois. T'as de la romance avec Sandra Bullock et. Bon, Nicole Kidman, voilà, mais on va pas spoiler de toute façon, mais voilà.
1: Vous voyez, le film, il est trop bien, c'est un petit bonbon, et en plus, c'est le mois d'Halloween, donc
3: c'est ça, exactement.
1: C'est un petit bonbon rom-com le soir,
3: sorcière,
1: avec un petit plateau télé, là, c'est génial. Puis ensuite, évidemment, ça, c'est le film, enfin, c'est l'un de ses films cultes, évidemment, va sortir l'année suivante, en 99, Eyes Wide Shut, de Stanley Kubrick. Figurez-vous que le tournage a duré 15 mois à Londres et il fut très très éprouvant. Ouais, c'est beaucoup.
2: Prise d'otage.
1: Surtout qu'on sait que Kubrick c'était pas le plus tendre avec ses acteurs et ses actrices. Surtout pour le couple parce que ils ont vécu ça ensemble et quand on sait les thématiques qu'il y a autour du film, vivre ça en étant marié, c'est pas évident. Je rappelle que l'histoire d'Eyes Wide Shut c'est quand même un mec qui commence à errer en mode je suis perdu dans ma vie, enfin je vois plus la vie de la même manière quand il apprend que sa femme a failli le tromper. Et en fait, il se rend compte qu'elle peut être désirable pour d'autres hommes et il se met à errer dans la nuit, il a un bad trip personnel et il va errer, il va dans des soirées extravagantes, je vous en dis pas plus si vous l'avez pas vu. Mais en fait, je trouve que c'est un film assez malin et en fait, si on creuse, je trouve qu'elle a un rôle super intéressant et c'est pas si male gaze que ça. En fait, je trouve que le male gaze est utilisé pour raconter une autre morale à laquelle on s'attend pas.
2: Je trouve qu'à la limite, ça passe parce que c'est presque un film qui est de son point de vue à lui et le fait qu'il la sexualise, pour moi, entre guillemets, ça fait sens dans le personnage de Tom Cruise, quoi.
1: Ça fait partie justement du film, en fait. C'est le parti pris de tu embrasses le point de vue du mec qui part dans sa sorte de paralysie mentale, dans ses fantasmes bizarres sur sa femme qui a rien demandé. Et en plus, le rôle de Nicole Kidman est super stylé. C'est quand même une femme qui dit juste parce que je suis désirable, forcément, je suis vue méchamment, j'ai rien demandé, quoi. Donc voilà, vraiment, si vous l'avez toujours pas vu, ça reste un petit classique en vrai, c'est l'un de ses plus connus. En parlant de films connus, on a cité plein de films connus, évidemment, donc Moulin Rouge aussi, évidemment, qui sera une consécration, les autres aussi qui étaient un petit peu connus. Mais il y a un autre film après qu'elle va faire en 2003 qui va lui valoir un grand prix qui s'appelle The Hours de Stephen Daldry. Quelqu'un veut en parler avant qu'on fasse la pause, parce que ça, je trouve, c'est un film qui vaut la peine d'être vu pour le coup.
3: Je raconte ce que c'est. Oui. The Hours, c'est. Alors, on commence avec le point de vue de Virginia Woolf, donc l'autrice. Et en parallèle, on a deux femmes dont les histoires sont en soi liées. Et donc, ça raconte justement. Dans les grosses lignes, c'est l'histoire de. Moi, en tout cas, je l'ai vécu dans le sens où c'était l'histoire de la féminité. Dans ces époques-là, et comment est-ce qu'elle est vécue par trois femmes différentes, et voilà. Peut-être c'est parce que peut-être je veux pas trop spoiler, mais je sais pas si vous voulez rajouter quelque chose d'autre.
2: Le rapport à Virginia Woolf, qui a quand même été une autrice féministe hyper importante dans l'histoire de la pensée féministe, du coup de partir de ça, moi j'ai trouvé ça hyper intéressant.
3: Après, je pense qu'ils oublient plein de trucs sur Virginia Woolf, parce que c'était pas une autrice non plus toute... toute lisse. Elle a été pas mal problématique sur certains aspects, mais au-delà de ça, le film, oui, il parle de féminité, il choisit son angle et il le suit. Et il est vraiment bien. Et la performance de Nicole Kidman, elle est incroyable dedans. Elle s'accapare le personnage, mais à 100%. Moi, j'ai oublié que je regarde un film. J'ai vraiment tout à fait oublié que c'était pas une histoire documentaire sur justement Virginia Woolf.
1: À fond, et surtout qu'encore une fois, je reviens dans l'application de ses rôles qui a commencé depuis les années 90, là elle est à fond dedans. Elle s'est tellement impliquée, elle s'est entraînée à être droitière parce qu'elle est gauchère, imaginez, elle s'est entraînée à être droitière, et en fait, elle s'est plongée dans la santé mentale de l'époque de Virginia Woolf parce que ça parle de la fin de sa vie. des années 20 aux années 40. Donc le film s'ouvre sur le suicide de Virginia Woolf. Mini spoil qui en est pas un, parce que bon, c'est un biopic, tout le monde sait plus ou moins la vie de Virginia Woolf. Mais surtout, c'est un film qui ose parler du rapport féminité et santé mentale

0: violent, ça pose.
1: Bah, moi, ce que j'avais retenu, c'est surtout le côté hyper triste, enfin très sombre du film aussi. Mais c'est, ça revient à ce que vous disiez. Ouais, donc, voilà. Après, je connais très, assez mal la littérature de cette époque, donc ça, je peux pas m'avancer là-dessus.
0: J'ai pas tout lu de Virginia Woolf, mais en tout cas, oui, c'est vrai, c'est un très beau portrait sur elle. Et ce film est magnifique, il est très bien écrit. C'est rare que je fasse ça, mais le film a tellement inspiré qu'il y a plein de trucs que j'ai renotés après, tellement c'était bien écrit et joli, quoi.
2: Ah, tu veux dire le script ou
0: le
2: scénario
0: script, et la morale aussi qui était véhiculée dedans. J'ai écrit plein de trucs, c'était frénétique, quoi.
1: Ouais, il y a vraiment plein d'idées dans le film. C'est, il est hyper complexe, je trouve. Faudrait le regarder plusieurs fois pour bien tout comprendre.
2: Exactement. Quoi. Puis comment le temps est. Et entremêlé, c'est incroyable.
1: Ouais, c'est super chouette.
0: Et c'est le premier film qui lui valut le rôle, enfin l'Oscar de la meilleure actrice en 2003, qui est complètement mérité.
2: Ah oui, clairement. Et j'étais choquée qu'il en... Pardon.
0: Non, je suis coupée.
2: J'étais choquée qu'elle en avait pas eu un avant, en fait. Je pensais vraiment qu'elle l'avait eu avant.
0: À fond, à fond. Mais voilà, et donc petit, un mini dernier fun fact avant qu'on lance la musique, je pense que tout le monde sait quelle musique parce que ça va de soi. Stephen Daldry, le réalisateur, figurez-vous que c'est aussi lui qui avait réalisé Billy Elliot et The Reader. Ah, oui. C'est un mec à cette époque-là, dès qu'il faisait un film dans les années 2000, directement ça allait dans les Golden Globes ou les Oscars parce qu'à chaque fois c'était des films qui remuent les gens. Voilà, ça résume bien son cinéma. Donc je m'apprête maintenant à faire la petite pause musicale. Donc évidemment, Nicole Kidman de Adela. On revient après parce que, le saviez-vous, il y a plein de petits sens cachés au pourquoi du comment cette chanson est consacrée à Nicole Kidman. A tout de suite.

0: De retour sur Scoop pour une émission capsule spécialisée sur Nicole Kidman. C'est l'introduction à une nouvelle forme d'émission, donc les capsules sur les acteurs et actrices. Comment les acteurs et actrices ont pu parfois façonner leur carrière à force de choisir les bons rôles, les bons films, les films qui pourraient ouvrir des nouvelles thématiques, des nouvelles discussions. Ici, pour Nicole Kidman, elle incarnait une nouvelle forme de féminité et c'est ça qui est un peu mis à l'hommage dans cette chanson que vous venez d'écouter, que vous connaissez par cœur à mon avis parce que ça fait déjà un mois qu'elle tourne en boucle, à savoir Nicole Kidman de Adela. Est-ce que vous savez plus ou moins pourquoi Adela fait cette chanson sur Nicole Kidman ?
1: Pas du tout.
2: Aucune idée.
3: Aucune idée non plus.
1: Éclaire-nous.
0: En fait, donc Adela, figurez-vous qu'elle a, ça c'est un mini documentaire que j'ai vu sur TikTok. Apparemment, elle a fait la même école, plus ou moins, enfin la formation pour devenir une resta un peu. En plus, c'était même que Kelsey. Donc, elle a fait le même le concours que ce groupe K-pop très connu. Mm-hmm. Sauf que elle a été Tej assez facilement au début. Mais en fait, elle a continué à faire ses prods toute seule. Et en fait, là, c'est la consécration avec Nicole Kidman et en fait elle a absolument tenu à faire ce portrait d'elle parce que c'est une actrice qui l'a beaucoup influencée, notamment dans Moulin Rouge. Et en fait c'est des paroles, enfin c'est une chanson, si vous penchez sur les paroles, c'est vraiment une affirmation d'une certaine féminité. Enfin, le fait de savoir, de posséder de sa féminité, d'en faire une force, affirmer sa sexualité, sa libido, sa féminité. Et cette chanson est une ode à ça. Et si vous regardez le film, en fait, le clip, c'est un petit mix de plein de références de tous les films cultes dans lesquels a joué Nicole Kidman. Donc, il y a un moment, elle enlève sa robe dans le clip, ça c'est une référence à Eyes Wide Shut. Il y avait quoi d'autre encore ? Il y a un moment, elle a quatre pattes, ça c'est une référence à Baby Girl. Etc. Donc voilà, c'était le pourquoi du comment Nicole Kidman et je l'ai appris hier. Donc voilà, une raison de plus pour écouter Adela qui je trouve est assez talentueuse. Et donc oui, Nicole Kidman a dit oui pour utiliser la chanson. Et si vous fouillez un peu, parfois vous pouvez tomber sur des petits réels de stars qui s'ambiancent sur la musique. Et à un moment, il y a Nicole Kidman qui fait du lip sync dessus et c'est trop bien. Voilà, c'est... aussi les petits moments Gucci. Donc comme je disais, Nicole Kidman c'est aussi l'incarnation d'une nouvelle féminité parce que il y a pas beaucoup d'actrices à cette époque-là qui assumaient une nouvelle forme de féminité, en tout cas qui l'ont décidé et qui ont décidé d'incarner selon leurs propres règles parfois. Et récemment, elle a fait un film assez osé qui parlait d'affirmation de féminité, à savoir Baby Girl. Quelqu'un a envie de parler de Baby Girl?
1: T'as pas envie?
3: Je l'ai pas vu.
1: Ah ok.
4: Tu peux. Moi j'adore ce film.
1: Ah mais vas-y, je t'en prie alors.
4: Je dis le plot du coup.
0: Ouais, ah oui, vas-y.
4: Le plot, c'est une CEO d'une entreprise de tech, si j'ai pas connerie, qui en gros, elle arrive pas à avoir d'orgasme avec son mari, qui est joué par Antonio Banderas, et elle décide sur un coup de tête de commencer une affaire avec un de ses stagiaires qui est joué par Harris Dickinson, si j'ai pas connerie. Et en gros, c'est un film sur une femme qui est tellement, elle a tellement honte de ses désirs qu'elle n'arrive pas à avoir d'orgasme avec l'homme qu'elle aime vraiment. Et elle commence cette relation parce que lui, le stagiaire, il la comprend vraiment depuis le début. Et c'est une dynamique un peu bizarre de relation parce qu'elle, elle est CEO. Mais lui, dans la dynamique, c'est quand même... Elle est plus soumise. Ouais. Mais le film... Moi, je trouve que le film montre vraiment, vraiment bien ça. Et c'est un film qui est un peu cringe. Et moi, j'adore ça.
0: Il faut savoir embrasser le côté cringe parce qu'en fait, si on va un peu plus loin que le côté un peu parfois gaulerique pour les gens de « Ah, c'est un peu BDSM, c'est drôle et tout », si vous allez un peu plus loin que ça, ça parle littéralement d'une femme qui se rend compte qu'elle n'est pas épanouie sexuellement et qui prend le contrôle de sa libido et qui explore elle-même. Et je trouve que c'est un girl boss move d'assumer de faire un film comme ça, surtout quand t'es déjà une actrice de renom, de 60 ans, etc., d'assumer faire ça. Et puis c'est un film 100% male gaze parce que le savez-vous, depuis 2017, Nicole Kidman, parmi ses nombreux engagements politiques, ça on va le mentionner après, elle a à cœur de pointer du doigt à chaque fois qu'elle fait une cérémonie, de dire il n'y a pas assez de femmes réalisatrices qui sont prônées. Et donc depuis 2017, elle essaye de jouer le plus possible dans des films réalisés par des femmes. Et elle a joué déjà depuis 2017 dans 8 films, je pense, réalisés par des femmes. Et ici c'est le cas parce que... réalisé par la réalisatrice Alina Rein, qui avait aussi fait Buddies, Buddies, Buddies, qui est juste trop chouette.
4: Il
0: est très très drôle, ouais.
1: Pour revenir sur Baby Girl, je finis juste.
0: Vas-y.
1: C'est un film qui explore, comme tu disais, mais ça, les dynamiques de pouvoir, mais dans tous les sens et dans tous les côtés, et c'est très intéressant d'avoir cette dualité entre elle qui est sa boss au travail et elle qui est soumise dans leurs pratiques sexuelles, et ça c'est super intéressant. Donc même si vous avez un peu peur du côté cringe et du côté un peu BDSM et tout ça, foncez et regardez-le, parce que ça vaut la peine, ne serait-ce que pour ces dynamiques-là et comment c'est exploré dans le film et comment est-ce que c'est exploité par les acteurs aussi.
4: Et je crois qu'on en avait parlé aussi, mais le film a été mal reçu, en fait, parce que les gens s'attendaient un peu... Enfin, moi, je trouve que c'est la faute de A24 qui l'ont mal marketé. Ils l'ont marketé un peu comme un thriller Basic Instinct, alors que c'est pas du tout ça. C'est un film qui parle de à quel point c'est cringe, le sexe. Mais quand t'as vraiment une connexion sincère avec la personne, c'est quand même quelque chose de beau, quoi.
1: Oui, qu'il faut embraser ses désirs, quoi.
4: Ouais.
0: Et ça parle aussi de notion d'abandon et de contrôle, savoir donner ou pas son consentement, son contrôle. Et oui, la libido, ça montre à quel point la libido, c'est quelque chose qui nous est vraiment très propre et qu'on a le droit de l'explorer et de se l'affirmer. Quoi. Et c'est encore plus, encore une fois, marquant quand vous êtes une actrice déjà de renom. C'était l'année dernière, donc depuis déjà 40 ans presque. Donc oui, c'est...
1: Est-ce que quelqu'un sait pourquoi est-ce qu'elle a fait ce film ? Est-ce qu'elle a donné des raisons
4: Elle a donné une raison que je trouve hilarante. Elle a dit que quand elle a appris que le film s'appelait Baby Girl, elle a dit qu'elle voulait être la Baby Girl dans le film.
0: Waouh!
4: Elle a trop raison.
0: Girl boss move. Moi j'avais une question. On parlait de l'incarnation d'une nouvelle féminité au cinéma qui a influencé plein de gens. On en parlait en off, mais je disais aussi en introduction, mais Nicole Kidman, elle n'est pas seulement actrice. En fait, depuis quelques années, elle est aussi productrice. Et c'est le fait qu'elle puisse enfiler plusieurs casquettes comme ça qui a pu influencer plein de personnes derrière elle. Dans son rôle de productrice, il y a plein de gens pour qui ça a été une inspiration. Par exemple, Reese Witherspoon, apparemment, ça a beaucoup inspiré le fait qu'elle ose être productrice aussi de son propre média, de sa propre série, pardon. Et Jennifer Aniston aussi, qui elle aussi s'est mise à être productrice par la suite. Et dans les jeunes générations d'actrices, figurez-vous qu'il y a Elle Fanning, pardon, qui a été beaucoup inspirée par Nicole Kidman, mais aussi Anya Taylor-Joy. Et Naomi Watts aussi, qui, je vous rappelle, a fait la même école qu'elle d'acting, et c'est une news qui est quand même stylée, franchement.
4: Ça claque de ouf. Imagine, c'est dans dingue. Ta promo, il y a Naomi Watts et Nicole Kidman.
0: Littéralement, quoi. Oui. Moi, je voulais vous poser une question. Est-ce que vous voyez un avant-après son arrivée dans le milieu du cinéma, et ou autrement dit, voyez-vous une manière dont elle aurait pu inspirer la génération d'actrices qui a suivi dans ce côté possession d'un rôle féminin qui n'a pas forcément été dépeint de cette façon-là auparavant. Est-ce que vous pouvez expliquer ce qui a changé dans le milieu depuis l'arrivée de Nicole Kidman ?
1: Mais, moi, je pense que c'est comme tu expliquais tout à l'heure, c'est cette idée de assumer sa sensualité. Je pense que ce n'était pas une rupture directe, il n'y a pas eu un avant-après. Je pense que c'était plus... ça fait des années qu'elle fait des films dans cette idée-là. Enfin, il y a plein de films où elle incarne une femme qui prend possession de, comme tu disais, sa sensualité, sa sexualité, de qui elle est, sa féminité. Et je pense que c'était plus une... Enfin, ça, c'est... Je ne sais pas si elle a eu un impact, un avant-après, mais c'est plus un truc de... avec tous les rôles qu'elle a joués, au fur et à mesure, elle incarne ce personnage-là. Et je pense que oui, tu as mentionné les actrices qui sont inspirées d'elle. Je pense qu'il y a des réalisateurs, réalisatrices qui sont inspirés aussi. Donc forcément, elle a dû avoir un impact. Personnellement, je pense.
0: Quelqu'un veut dire son avis avant que je vous lance sur Big Little Lies après.
4: Moi, c'est surtout cette idée de... C'est une de ces rares actrices à Hollywood où je me dis vraiment, elle peut tout faire. Et en vrai, moi je trouve que c'est quand même rare parce qu'elle est drôle, elle sait être dramatique, elle sait être gênante entre guillemets. Pour moi, c'est quelqu'un qui a pas peur de faire les choses en fait, et c'est quand même assez rare, je trouve, à Hollywood.
1: C'est vrai.
0: Elle se donne dans ses rôles aussi.
4: Ouais.
0: J'ai revu les autres hier de Amenaba et elle est vraiment possédée dans ce rôle. Enfin, elle est magnifique, elle se donne à fond dans l'émotion de son personnage. Enfin, je vois plus Nicole Kidman, je vois Grace dans le film, quoi. Je trouve ça vraiment fascinant. Et oui, c'est fascinant de se dire que son rôle d'actrice, elle l'a transmis après dans ses engagements politiques, pardon. Parce que c'est en jouant des rôles pas évidents de femmes qui subissent des violences conjugales, etc. Ou des des films qui discutent de l'adoption internationale ou des choses comme ça, c'est en incarnant ces rôles qui gravitent autour de cette thématique-là qu'elle va après vouloir être engagée dans ces causes-là. Et depuis, elle est active pour UNICEF spécial, enfin pour défendre les droits des femmes, pardon. Et elle a fait beaucoup de voyages à travers le monde pour aider les femmes victimes de violences conjugales. Et pour parler de cette thématique, je vais vous lancer sur la série Big Little Lies, parce que moi, je ne l'ai toujours pas vue, mais elle coule pas, elle a l'air trop bien. Mais qu'est-ce que vous pensez de Big Little Lies?
4: Moi, j'adore. Les gens riches qui font des trucs pas bien, c'est grave ma came dans les séries. Mais... en dehors de ça, je trouve que c'est quand même une série... enfin, ça arrive en 2017, ça arrive juste avant MeToo. Et je trouve que c'est vraiment un ovni dans l'univers de la télévision HBO parce que c'est une série de femmes, en fait. Toutes les dynamiques tournent autour des femmes. Toute la série, en fait, tourne autour d'elles, de leurs actions. Et je trouve qu'à cette époque-là, c'est quand même un truc de ouf de se dire ça. Et elle, particulièrement... en fait, tout le monde est génial, mais elle, particulièrement, je trouve que c'est le cœur de la série, quoi. Elle est géniale dedans.
0: Ouais, ok. Quelqu'un d'autre va en parler.
1: Je l'ai pas vu.
0: Je pensais que quelqu'un d'autre l'avait vu. Mais c'est vrai que c'est une série qui m'intéresse beaucoup parce que j'ai lu que ça tenait beaucoup à cœur de Nicole Kidman et Reese Witherspoon aussi de jouer dans une série avec des personnages féminins aussi forts. Mm-hmm. Et elle trouvait apparemment que c'était super important d'incarner des personnages comme ça. Et d'après Nicole Kidman, en fait, c'est un rôle qui l'a beaucoup marqué, celui qu'elle a dans Big Little Lies, parce que parfois, mais c'est pas vraiment un spoil de dire ça, mais son personnage vit des choses pas très roses, on va dire, voilà. Et parfois, elle vit des traumatismes dans la série qui l'ont beaucoup marqué en tant qu'être humain aussi. Et il y a des scènes violentes comme ça, où elle restait parfois par terre parce qu'elle était tétanisée par ce qu'elle venait de vivre en tant que personnage, en tant qu'humain aussi. Et c'est encore ça aussi qui va la motiver à renforcer encore plus ses engagements politiques par la suite. Voilà, voilà. ici, au cinéma, il y a Les Enfants Sauvages 2. Quelqu'un l'a vu? Est-ce qu'on le voit ou on le voit pas?
4: Moi, je conseillerais vraiment pas, je vais pas mentir. Ouais, okay. Parce que, en fait, ça reprend les dynamiques des personnages du premier film, mais ça en fait un peu en archétype. Du coup, ça marche moins bien. Et la gueule, je suis désolée, c'est un téléfilm Disney Channel, quoi. Et c'est pas un compliment.
3: Bah non.
0: Après, pourtant, c'est bien de temps en temps. Pour une fois. Et pourtant, cette fois, c'est réalisé par une femme. Donc, on se dit encore plus female gaze. Moi, je pensais que ça allait être encore plus female gaze, mais...
4: ouais. Enfin, il y a Lee Pace qui porte pas de t-shirt dans une scène, quoi. Pour moi, c'est female gaze, donc je sais pas. Mais ouais, c'est pas ouf.
0: Ok. Bah, en tout cas, apparemment, prochainement, il y a d'autres projets qui ont l'air très chouettes dans lesquels elle va jouer. Donc, je vous conseille d'être connectés parce que je pense que ce qui va arriver va être chouette. Voilà, c'était notre premier essai de capsule spéciale acteur ou actrice qui, à leur façon, ont un peu marqué l'histoire du cinéma. Ici, on a vu que c'est une actrice qui a trois casquettes, donc actrice, productrice, mais aussi chanteuse, parce qu'elle s'est mise au chant pour Moulin Rouge, etc. Et c'est une actrice qui a pas eu peur de s'essayer à plusieurs gens. Et figurez-vous que, dans les années 2010, elle a eu une petite traversée du désert, où, évidemment, c'était pas de sa faute, mais elle a joué dans plusieurs films indépendants, américains ou étrangers, qui soit te faisaient des fours, soit t'intéressaient pas trop les gens, ou étaient vraiment très très critiqués. Et en fait, à cette époque-là, ça va être un peu remis sur elle, et on va faire circuler l'histoire selon laquelle il y aurait malédiction, et c'est à cause d'elle que ça rend pas l'argent, quoi.
4: Oh,
0: la misogynie, le retour,
4: n'importe quoi. Voilà.
0: Donc voilà, c'est notre portrait sur cette actrice qui, je trouve, est très fascinante. On vous a conseillé plein de petits films où elle jouait, qui étaient moins connus, parce qu'évidemment, si on nous lance au Moulin Rouge, on part pendant 2 heures, mais je trouve ça plus intéressant qu'on se concentre sur des films qui étaient moins répandus. Par exemple, The Hours, on vous le conseille. Prêt à tout, on vous le conseille aussi. Et Big Little Lies aussi, regardez Big Little Lies, surtout qu'elle est productrice, je répète, pour la série. Je rappelle aussi que, encore une fois, Nicole Kidman, ses trois causes dans la vie, c'est il n'y a pas assez de femmes réalisatrices, girl boss move, protéger les femmes victimes de violences et tout ce qui touche à l'adoption internationale, pardon. Voilà, j'espère que ça vous a plu de participer à cette émission sur Nicole Kidman. Merci de m'avoir accompagnée. Je vais laisser la parole à Emilie pour la capsule Minute Cinéphage.
1: Alors, non, ça c'est Maïssa.
0: Pardon, désolée, parce que j'avais vu avec ton carnet, je croyais que c'était toi.
1: Non, moi c'est... Je le fais avant, tu le fais
4: comme tu veux. Fais-le avant.
1: Moi, c'est justement pour faire une petite mention, parce que Scope sera au Film Fest Ghent, la 53e édition, qui se déroule du 7 au 18 octobre. C'est un festival de films avec plus de 100 films internationaux. Et cette année, il y a notamment pas mal de films qui sont, qui ont été soumis aux Oscars. Donc, il y aura peut-être une des nominations. Comme par exemple La Bola Negra. Et aussi, c'est cette année, la musique est mise en avant, avec des conférences ou des films et des documentaires qui parlent justement du sujet de la musique dans tous ses angles et comment est-ce qu'elle est inclue dans les films ou comment est-ce qu'elle vit dans la société. Et aussi, bien sûr, cette année, encore plus que les autres années, il y a une sélection de films belges impressionnante et avec parfois certains réalisateurs comme Lucas Daunt et Coward, qui sortira bientôt en Belgique et qui sera présent et qui est présent parce que le festival a déjà commencé au festival à Gand. Donc soyez nombreux, n'hésitez pas à regarder le programme et on se retrouve tous là-bas.
0: Yeah. Merci Mimi, on connaît bien le film festival Ghent qui a l'air très très cool. Et je lance Maïssa pour la minute cinéphage.
4: Donc demain soir au cinéphage, je sais pas c'est quel local, je crois que c'est le H1301 ou 2, mais c'est le même couloir en tous les cas. Mais on passe Trainspotting de Danny Boyle, et en gros Trainspotting c'est l'histoire d'un groupe d'amis dans les années 90 en Écosse, et ils sont tous addict à la drogue, et en fait le film nous plonge dans non seulement les conditions sociales qui créent l'addiction à la drogue et qui l'entretiennent entre guillemets, mais aussi dans leur monde à eux, avec la musique notamment qui est incroyable, la musique du film, et aussi l'ambiance, la manière dont c'est filmé. C'est un film trop bien, c'est un film hyper dynamique, il y a Ewan McGregor dans un de ses premiers rôles, il est incroyable, donc venez nombreux.
1: Voilà. Et ben Danny Boyle sera au Film Fest Ghent, donc si vous voulez...
4: On l'invite finalement.
1: Il est en Belgique, donc
0: la hype est présente de mon côté. Merci de nous avoir écoutés. On se retrouve la semaine prochaine pour toujours plus de cinéma. Et je vous laisse sur la musique Father Figure, qui est l'une des plus connues de la bande originale de Baby Girl. Merci de nous avoir écoutés. Merci à vous d'avoir participé à cette émission. À la semaine prochaine.
1: Salut. Salut.

Alors, nous sommes le 7 octobre, il est 17h07. Oh, le son était peut-être fort. Bonjour, il est 17h07, nous sommes le 7 octobre et vous écoutez le Campus Info sur Radio Campus, Radio Campus 92.1, la radio de la communauté de l'Université Libre de Bruxelles. Et aujourd'hui, je vais vous parler un peu de toutes les sorties musicales, théâtre aussi, et puis il y a peut-être aussi des expos que je vais vous présenter, j'aurai aussi sûrement des places pour des concerts et des théâtres ou même du cinéma à vous offrir. Donc restez à l'écoute. On va commencer cette émission par un morceau de Astéréotypie qui jouera ce samedi, si je me trompe pas, à l'Abbé. Voilà, j'ai très bien... oui, c'est ça, à l'Abbé, ce samedi, il y aura Astéréotypie, si vous ne connaissez pas ce collectif. Non, c'est pas à l'Abbé, c'est au Botanique, voilà. Ce sera ce samedi, et si vous ne connaissez pas, voici un extrait d'un morceau qui s'appelle 240 000 pros.

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Voilà, c'était 240 000 pros. Un morceau de Astéotypie qui jouera avec Chaton Laveur samedi 10 octobre au Botanique. Voilà, c'était ça. En plus, j'aurais le savoir parce que j'y serai, donc on risque de se croiser là-bas si vous y allez. Donc là, c'est dans le cadre des festivals francophones. Et ça commence à 19h, les portes ouvrent. Je vais vous faire écouter un morceau de Chaton Laveur. Chaton Laveur qui est un groupe bruxellois que j'ai déjà vu plusieurs fois. Et j'ai même une fois été sur scène avec eux. Ils font jouer des fois des gens du public. Ils doivent juste jouer une note sur un piano. Et puis ils jouent par-dessus. Et c'est assez marrant. Donc voilà, Chaton Laveur avec le morceau Tourniquet. Et voilà, c'est ce samedi au Botanique.

tourniquet de chaton laveur et chaton laveur qui n'est donc pas bruxellois comme j'ai dit. C'est des informations fake news. Non, c'est un groupe liégeois. Voilà. Je crois que j'ai dit bruxellois parce que je les ai vus plusieurs fois à Bruxelles ou dans un festival organisé par des bruxellois. Donc voilà, c'est des liégeois et ils joueront ce samedi au Botanique en première partie de Astéréo Tipeee. Sinon, toujours du côté du Botanique, demain jeudi 8 octobre, il y aura Roger Goon et Ursula 6. C'est de l'électronique. Il faut une. Roger Goon fait une release party. C'est de l'électronique Do It Yourself, imprévisible, entre textures ambiantes, guitare, samples et boucles de trap, où chaque morceau explore des nouvelles pistes. Pardon. Donc c'est demain à 18h30 au 8 Love Bar au Botanique. Et j'ai des places à vous offrir si vous êtes intéressé. Donc il suffit de m'appeler au 02 640 87 17 pour avoir une place pour Roger Goon et Ursula 6 au Botanique demain à 19h. Ah, j'ai plusieurs horaires. Ouverture des portes 18h30, mes premiers concerts 19h30. Voilà, n'hésitez pas à m'appeler et voici un morceau de Roger Goon pour vous faire une idée. Si ça se lance bien, voilà. After Dream Dome de Roger Goon.

venez d'écouter Sweetie de Ursula Six. Ursula Six est une artiste belge qui puise son parcours entre spectacle, glamour, piano classique pour créer un univers musical singulier. Elle jouera donc en première partie demain de Roger Ghosn. Et oui, où j'ai des places donc à vous offrir, c'est au Botanique. Et donc, il suffit de m'appeler au 02 640 87 17. Sinon, aussi demain, dans un autre registre, il y a Etenes Wassi Quartet. Etenes Wassi est aujourd'hui l'une des voix la plus singulière de la musique utopienne, profondément ancrée dans la tradition Asmari. Elle s'est d'abord fait connaître comme l'une des grandes chanteuses de la mythique scène du cabaret d'Addis Abeba, notamment dans le célèbre quartier de Datsun Sefer. Aussi à l'aise dans les répertoires traditionnels que contemporains, elle est devenue une collaboratrice très recherchée par de nombreux musiciens utopiens et internationaux. Et donc elle jouera demain à la ferme de Lens Road à Road Saint-Genèse. C'est demain à 20h. Et si vous voulez avoir une place pour Etnes Wassi Quartet, demain à la ferme de Lens Road à Road Saint-Genèse, il suffit de m'appeler au 02 640 87 17 et je vous ferai un plaisir de vous offrir ces places. Et voici un de ces morceaux qui s'appelle Yen Alam, donc c'est un trio de... là c'est pas le quartet mais ça vient d'un trio avec Etnes Wassi, Mathieu Souris et Sébastien, je n'ai pas son nom, et Sébastien, ah, Mathieu, c'est ça. 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